consacrer à l'œuvre phare du surréalisme, écrit par André Breton, fondateur du surréalisme, c'est-à-dire le roman Nadja, roman autobiographique. Et on va entendre d'abord une chanson intitulée Nadja de Unknown Mortal Orchestra, suivie de Nadja de Art Mengo. Cette deuxième Nadja est chantée en français. Quelques mots d'abord de rappel, d'introduction aussi, et une précision concernant le surréalisme. Donc, c'est un mouvement qui était d'abord littéraire et qui s'est répandu aux autres arts plus tard, et qui est même devenu une philosophie ou un mode de vie. Très influent au début du 20e siècle, on est dans les années 20, au lendemain de la Première Guerre mondiale. Et ici, le mouvement, enfin, il y a une quête de chercher, de se libérer de l'esprit, des contraintes de la logique et de la raison. Et il y a une foi, une croyance que le réel dépasse tout ce qui est, disons, produit ou interprété par la rationalité. Alors, tout ce qui est inconscient, rêve, hasard, c'est épousé par les surréalistes qui ont englober cela dans une surréalité, mais qui n'est pas qui n'est pas l'irréel. Donc, souvent, on entend des gens qui vont décrire une situation qui semble irréelle en disant, c'était vraiment surréel. Faut faire attention. De toute façon, bon, les gens vont dire qu'ils s'en foutent comme l'an 40. Si c'est surréel ou irréel, on comprend ce qu'on veut dire. Mais dans le sens, disons, plus précis, quelque chose qui est surréel est réel, mais il s'agit d'une réalité au-delà du réel que l'on aperçoit tous les jours, si on veut. Alors, voilà un peu pour les rappels, précisions, et revenons donc à Nadja. Donc, œuvre phare, là, d'André Breton, ça a été publié à la fin des années 20, l'histoire s'ouvre à propos de la réflexion de l'auteur sur qui il est, qui suis-je, avant de raconter ce qui se passe, donc cette rencontre que l'auteur a avec une dénommée Nadja. Donc Nadja est une contraction, je crois, de Nadia, qui est une contraction de Nadiejda, nom russe qui veut dire espoir. Donc Nadja veut dire espoir. Alors il rencontre cette Nadja, qui est une vraie personne, donc il a vraiment rencontré cette femme. C'est un nom fictif qu'il a donné. Et il se promène pendant une dizaine de jours dans Paris. Et ils vivent une relation très intense. Nadja se définit d'entrée de jeu comme étant une personne qui est en peine. Elle fascine Breton, ou fascine, disons, le protagoniste du roman par sa liberté, ses visions poétiques et surtout sa capacité à percevoir le quotidien à travers tout ce qui est merveilleux, hasard et objectif. Donc on voit vraiment le lien avec le surréalisme. Le roman se termine par l'internement, je crois que c'est un mot français, de Nadja dans un asile psychiatrique. Et ici, l'auteur en profite pour faire une critique des asiles et aussi parle de sa vision, la vision de l'existence, où il dit « la beauté sera convulsive ou ne sera pas ». Alors, on a les thèmes dans ce roman des thèmes du surréalisme, c'est-à-dire le hasard, la folie, la ville. Et on a aussi donc un roman qui est quand même vraiment à lire, je vous le conseille. Les deux chansons, donc on arrive, est-ce que je vais vraiment aborder les chansons? Les deux chansons abordent le côté de la folie. Vous allez le voir dans les deux cas, c'est vraiment omniprésent. Le texte s'écoute facilement, se comprend bien. Alors je vais vous laisser sans trop vous donner justement dans l'esprit du surréalisme à réfléchir et des guides, et laissez-vous votre propre imaginaire s'emporter par ces textes de ces deux versions de Nadja de Art Mengo, mais d'abord Nadja de Unknown Mortal Orchestra.

On vient d'entendre deux chansons ayant pour titre Nadja. D'abord la Nadja de Unknown Mortal Orchestra, suivie de Nadja du groupe Armengo. Donc Nadja, cette œuvre phare d'André Breton dont je vous conseille vivement la lecture. On poursuit maintenant avec une des pratiques du mouvement surréaliste, c'est-à-dire l'écriture automatique. Cette écriture est un procédé qui consiste à écrire sans que la rationalité s'y mêle. Donc, souvent, on pense que, bon, écrire, c'est le résultat d'une réflexion. On pense à quelque chose, donc on met ça sur papier. Mais dans bien des cas, et bien des auteurs ou poètes vous le diront, souvent, c'est le contraire qui est beaucoup plus productif, c'est-à-dire d'écrire librement et de voir un peu qu'est-ce qui va se passer. Je pense entre autres à la romancière américaine Joan Didion, qui a un roman qui s'intitule, ou un essai, J'écris pour savoir qu'est-ce que je pense. Donc, on va entendre d'abord Écriture automatique de Auster-Lapoisse.

l'écriture automatique de Auster Lapoisse. Seule face à la feuille, elle est comme Ève devant l'homme nu, mélange d'encre et de sève, qu'elle laisserait sa pomme libre. Étrange, je sens comme la présence d'un revenant. Je change d'enveloppe et discrètement de timbre de voix. Je crée mes propres pigments comme Séraphine, une tasse de Segafredo sur la soucoupe d'un ovni. Étrange soulagement quand l'avion atterrit, loin de tout, loin du contre-la-montre de l'affairiste. Loin de vous, des esprits vénéneux, des avenues avinées, des avis raffinés, dissimulant leur raffinerie, un rendez-vous au nombre affolant de un. Étrange, mais comment le définir? Je suis comme infiniment peuplé, une myriade de facettes. Je suis le lien entre un crayon de bois et une cassette. Alors, on voit le fil des activités, ou c'est peut-être pas la meilleure façon de le dire, mais disons une exposition de tout ce qui, tous les stimuli finalement, qui vont provoquer une écriture, qui vont provoquer une remise en place des idées qui ne proviennent pas nécessairement ou certainement pas d'une séquence de pensée rationnelle. L'écriture, la chanson « Écriture automatique » de Céline Laurie, essentiellement fait la même chose, mais ici, on est dans un style vraiment très, très différent. Elle répète continuellement « Écriture automatique ». Donc, c'est important qu'on revienne sur ce point dans le texte. Et on y revient presque à chaque deux phrases. Je vais vous lire aussi donc un extrait de cette chanson. « Écriture automatique ». Automatique attraction numéro 1. Écriture automatique. Parfois, je n'arrive pas à parler. Mon corps est déjà en toi. 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Alors, marcher pour penser. 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Vivre enfin. Je suis sur un fil. Moi-même, je tombe si facilement. 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L'extérieur, je deviens docile. Le monde et moi, on est séparés. Je marche en rêve. 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Alors, même chose, les stimuli ne sont pas les mêmes, ne sont pas dits de la même façon, mais essentiellement, c'est le principe donc du laisser aller et de voir un peu comment la journée ou la vie nous porte sur la page blanche pour écrire et donner un surréel, un réel qui est réel, mais qui déborde, disons, le côté plus rationnel. Alors donc, je vous laisse donc entendre, pour commencer ce segment, de Auster Lapoisse, Écriture automatique.

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0: Vous écoutez l'émission Contenu explicite sur les ondes de la marge au 89,3 FM CISM. Ici Valérie Westwood qui vous accompagne comme à chaque samedi soir. Et nous sommes ce soir le samedi 19 septembre 2026 dans une émission, donc épisode 181, épisode spécial consacré au surréalisme. On a entendu deux chansons ayant pour titre l'écriture automatique et on passe maintenant au cadavre exquis. Qu'est-ce que ça peut bien vouloir dire? Alors, c'est un jeu collectif que les surréalistes ont inventé. Le but ici étant de laisser le hasard libérer l'inconscient. Et donc, je cite. Ça consiste très, très simplement en la composition d'une phrase. Ça peut être un dessin également, où chaque participant, donc c'est un jeu collectif. Alors, ce soir, si ça vous dit, ou si vous êtes en groupe, ça pourrait être intéressant à faire. Chaque participant va inclure, ajouter une partie d'une phrase jusqu'à temps que la phrase soit complète. Donc, on suit c'est pas nécessaire, mais disons que je pense qu'au début, on voulait suivre la suite logique, donc d'une phrase de sujet, verbe, complément, avec certains ajouts, évidemment. Alors, il paraît que, donc, quand ils ont essayé ça la première fois, il y avait André Breton, Jacques Prévert, Yves Tanguy et Marcel Duhamel, et ils ont obtenu la phrase suivante. Le cadavre, donc, première contribution, la deuxième, exquis, la troisième, boira, quatrième, le, cinquième, vin, et sixième, nouveau. Ce qui donne le cadavre exquis boira le vin nouveau. Alors on a pris les deux premières contributions. J'imagine que c'est bon Breton et Prévert. Le cadavre exquis. On a baptisé cette méthode par les deux premières contributions. Alors comme je le dis, le premier joueur donc écrit un mot, le sujet sur une feuille de papier. Il plie la feuille pour cacher ce qu'il vient d'écrire. Il passe la feuille au prochain, au suivant, qui ajoute un autre mot et qui plie également. Et à la fin, on déplie le tout et on lit la phrase. Et en la version dessin, c'est le premier joueur donc dessine une tête sur une partie supérieure d'une feuille. Et après ça, donc on plie, on ajoute les autres membres jusqu'à la fin. Et puis ça fait comme un genre de collage. Et je crois que dans les éditions de la Pléiade, on a un numéro consacré au manifeste du surréalisme. Et dans le coffret, pochette du volume, on a, je crois, un collage qui représente un peu justement cette méthode du cadavre exquis. Alors, encore une fois, le but, c'est vraiment de contourner la raison, de provoquer la surprise, bien entendu, de prôner le collectif. Donc, très important pour les surréalismes de ce procédé collectif. Et d'explorer donc d'autres variantes de ce jeu et découvrir aussi les gens qui font partie de l'équipe également. Le surréalisme a évolué ou s'est développé jusqu'à être pour plusieurs d'entre eux et d'entre elles, car il y avait beaucoup de femmes dans le mouvement également. Un mode de vie plutôt que juste une expression, une méthode d'expression artistique. Donc, nous allons entendre dans ce segment Cadavre exquis d'abord par le Voyage de Noz, N-O-Z, et suivi du Cadavre exquis par le Chant de Maldoror, et finalement le Cadavre exquis par Janice et les Slibards. Dans tous les cas, vous allez voir, des agencements tout à fait surprenants de phrases. Dans d'autres cas, c'est beaucoup plus rationnel. Donc, il faut, je l'admets là que donc dans les trois pièces ici qu'on a choisies, c'est pas nécessairement tous des issus d'une démarche de cadavre exquis, mais qu'on évoque le phénomène aussi. Donc, je voulais quand même faire cette mise en garde. Alors, on commence ce segment par le cadavre exquis de Voyage de Noz, N-O-Z, sur les ondes de la marge, CISM.
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0: On a débuté notre émission spéciale portant sur le surréalisme avec un segment intitulé Nadja, donc inspiré par le titre de l'œuvre phare du mouvement surréaliste écrit par André Breton, roman autobiographique. On a suivi par deux segments portant sur des techniques des surréalistes, techniques de production artistique, littéraire d'abord et avant tout. D'abord l'écriture automatique et ensuite un autre segment portant sur le cadavre exquis. Et on va boucler la boucle, comme on dit, avec deux pièces. D'abord, une pièce qui est carrément produite à l'époque des surréalistes de Louis Aragon. Il s'agit du poème « Le paysan de Paris chante ». Ici, dans notre version, c'est une version dite par Jean-Louis Barrault. Et ça sera suivi par Léonie Perret, qui nous donne une version un peu pop du poème de Lautréamont, qui est les chants de Maldoror, une partie en tout cas. Ce poème n'a pas été composé à l'époque des surréalistes, mais plutôt environ au milieu du 19e siècle par Lautréamont. Mais malgré cela, les surréalistes ont quand même adopté ce poème comme étant des leurs, donc vraiment dans l'esprit, si on veut, surréaliste. On va s'attaquer donc au poème Le paysan de Paris chante. Je vais vous lire le début et on va voir un peu où ça va nous mener. Comme on laisse à l'enfant pour qu'il reste tranquille des objets sans valeur traînant sur le parquet, peut-être devinant quel alcool me manquait, le hasard m'a jeté des photos de ma ville, les arbres de Paris, ses boulevards, ses quais. Donc, il commence par le hasard qui met sur son chemin ces photos de Paris qui l'invite à s'imaginer le Paris d'antan, à quoi ça pouvait bien ressembler. Et ensuite, on arrive vraiment au cœur du poème avec l'aspect vraiment plus surréel, si on veut, où il s'attarde au Paris qui rêve. Alors, donc il dit « Il se fait un silence à la fin des quadrilles. Paris rêve, et qui sait quels rêves sont les siens. Ne le demandez pas aux académiciens. Le secret de Paris n'est pas au bal Mabille et pas plus qu'à la cour du conseil des anciens. Paris rêve et jamais il n'est plus redoutable, plus orageux, jamais que muet, mais rêvant de ce rêve des ponts sous leurs arches de vent. » De ce rêve aux yeux blancs qu'on voit aux dieux des fables, de ce rêve mouvant dans les yeux des vivants. Alors vraiment, c'est là qu'il est au cœur de l'esprit surréaliste ou de l'approche surréaliste où on se dit qu'il y a le réel photographique du Paris, donc qui est une vision entre guillemets objective, mais après ça, il y a tout ce que ne racontent pas les photos, c'est-à-dire le Paris qui rêve. Et ça m'a fait penser à quoi pourrait ressembler un récit qui serait l'accumulation de tous les rêves des Montréalais un soir et qu'on pouvait mettre sur papier. Ça serait assez intéressant comme lecture, j'en suis sûr. Peut-être pas très, très réaliste comme projet, mais peut-être certainement surréaliste. La pièce qui suit, donc, inspirée des chants de Maldoror, donc... Encore une fois, donc, on a un poème qui raconte les déambulations d'un dénommé Maldoror, une figure, un mauvais, disons, quelqu'un de nihiliste révolté et qui a juré de faire le mal. Donc, c'était un poème, on pourrait dire, un poème, disons, underground ou maudit à l'époque. Alors, ça a évidemment tout de suite un peu piqué la curiosité des surréalistes. Et il y a donc, dans la chanson que vous allez entendre de Léonie Perret, des comparaisons qu'on peut faire. D'abord, au niveau de la forme, on a un genre hypnotique, scandé, cyclique, tout à fait comme dans le poème. On a, au niveau de la perspective, une réappropriation de l'artiste qui chante sa condition. Elle dit « géante aux pieds d'argile, féminine malgré mes efforts ». Dans le poème, on parle d'une certaine exploration de la masculinité, mais qui est une masculinité qu'on dirait aujourd'hui toxique ou destructrice. Et puis, il y a dans les deux cas un rapport avec l'écriture. Elle dit donc « J'aborde la prose comme un intime trésor. » Et de même que dans le poème, il y a la subversion des codes littéraires par une espèce de prose qui est, on pourrait dire, baroque, certainement cauchemardesque, du moins. Alors, je voulais vous laisser avec cette pièce où il y a des moments du poème qui réapparaissent et qui, j'espère, vont vous inviter à lire le poème dans son ensemble. Mais commençons avec le poème de Louis Aragon, « Le paysan de Paris chante ».
1: 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Paris rêve. Et de quoi rêve-t-il à cette heure? Quelle ombre traîne-t-il sur sa lumière hantée? Il a des revenants pis qu'un château hanté, et comme à ce lion qui rêve du dompteur, le rêve est une terre à ce nouvel hanté. Paris s'éveille, et c'est le peuple de l'aurore qui descend du fond des faubourgs à pas brumeux. Il semble ignorer ce qui déjà l'émeut. L'air a lavé déjà leurs grands fronts incolores. Des songes mal peignés y pâlissent comme eux. Qui n'a pas vu le jour se lever sur la Seine ignore ce que c'est que ce déchirement. Qu'emprise sur le fait, la nuit qui se dément, se défend, se défait les yeux rouges, obscènes. Et Notre-Dame sort des eaux comme un aimant. Qu'importe qu'aujourd'hui soit le Second Empire et que ce soit Paris plutôt que n'importe où, tous les petits matins ont une même toux et toujours l'échafaud vaguement y respire. C'est une aube sans premier métro, voilà tout. Toute aube est pour quelqu'un la peine capitale à vivre condamné que le sommeil trompa et la réalité trace avec son compas ce triste trait de craie à l'orient des Halles. Les contes ténébreux ne le dépassent pas. Paris s'éveille. Et moi, pour retrouver ces mythes qui nous brûlaient le sang dans notre obscurité, je mettrai dans mes mains mon visage irrité, que renaisse le chant que les oiseaux imitent et qui répond Paris quand on dit liberté.

Et c'est avec la voix de Léonie Perret que se termine l'épisode 181 de Contenu explicite, épisode dédié aux surréalistes. Ici Valérie Westwood qui vous remercie à nouveau de votre écoute et qui vous donne rendez-vous la semaine prochaine, samedi, à 20h. Au revoir.

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0: Ou bien tu juste descends de DJ Ami, Re, DK, DJ
1: Andres, Amp, Malawi. On avait débuté le show avec Street Life de The Crusaders, suivi par Paulinho da Costa avec Déjà Vu. Avec ceci, nous passons en pause.
0: Ozone. Et on revient tout de suite après avec des grouilles d'un peu partout dans le monde, un peu plus house, donc ça va bouger un peu plus en deuxième partie. Disconomique.

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0: Disconomique de retour pour la deuxième partie. DJ Matt, IT Gaudi, DJ JP.
1: DJ Phil. Disconomique, make. Shout out à Céline qui nous écoute.

Chanel numéro 5. Shout out à Robert. Shout out à tous ceux qui nous écoutent en direct de la rue Henri-Julien. En direct de CISM, Centre d'information sur la montagne.

0: Polygonia avec Black Swords. Grosse techno pour terminer le show. Mais non, on rentre dans la Danger Zone. Danger Zone propulsée par les meilleurs grouilles à l'ouest de Parc sur les ondes de CISM.
1: Oui. Belle Danger Zone automnale, DJ Matt.
0: Ouais, bonne rentrée à tout le monde. On est un peu en retard dans le calendrier de l'UDM, mais bon.
1: Mais bon, on est des éternels étudiants de la grouille. Donc, bonne rentrée à nous. Et bonne rentrée à vous, chers fidèles.
0: Avec ceci, on rentre dans la Danger Zone.
1: Shout à tous les professeurs qui nous écoutent.

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0: Cette semaine, Solenoid remet le monde dans le mixeur. 8 escales, 8 territoires sonores, 55 minutes pour perdre quelques repères et avec un peu de chance, ne surtout pas les retrouver. De l'Italie aux Pays-Bas, de Vienne à la Norvège, de la Belgique à San Francisco, avant quelques détours par l'Espagne et Berlin, cette Blender Session 75 s'offre une géographie à sa façon, pas vraiment académique, légèrement cabossée et totalement allergique aux frontières musicales. Ici, les styles ont pris l'habitude de sortir sans autorisation. Le jazz peut croiser l'électronique au détour d'un chemin, le dub poussé dans un décor improbable et l'ambiante décider soudainement qu'elle n'a aucune envie de rester tranquille. Bref, si vous cherchiez une émission bien rangée, vous avez encore quelques secondes pour changer de fréquence. Notre première escale nous conduit en Italie en compagnie d'un guitariste et compositeur qui semble avoir remplacé la boussole par l'instinct. Son nouvel album ressemble à une collection de paysages aperçus depuis une route secondaire. Souvenirs, lieux réels, visions floues, lumière du soir et chemin dont personne n'a vraiment pensé à dessiner la carte. Au centre du décor, une petite cabane rouge et blanche posée au milieu de presque rien. Un refuge, un poste d'observation ou simplement l'endroit idéal pour disparaître quelques minutes du vacarme général. Avec Giacomo Zanus, la guitare ne cherche pas spécialement à montrer ses muscles, elle raconte, suggère, bifurque, se tait au bon moment. Autour d'elle circule jazz contemporain, folk, post-rock, électronique et quelques vapeurs de bande-son imaginaire. Son disque porte d'ailleurs un titre qui pourrait presque servir de devise à Solenoid. Un titre qui dit en gros « Mieux vaut partir volontairement de travers que finir accidentellement dans le décor ». On ouvrira donc cette Blender Session avec une pièce de cet album, une porte d'entrée vers une musique où voyager ne consiste pas forcément à changer de pays, mais simplement à déplacer son point d'écoute. Et pour la suite, disons seulement que la machine ne va pas franchement ralentir. Blender Session 75, 8 escales, aucune ligne droite et une seule consigne, laissez les oreilles conduire.
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N'ayez crainte. Venez, allons-y. Les images sont personnelles à chacun. Je suis là pour vous expliquer comment utiliser cet espace. Écoutez-moi, laissez venir les images. Baissez la tête et ce sera immédiat. Respirez doucement. Une fois dans les images, vous ne sentirez plus du tout votre corps

venons d'entendre Michel Banabila avec Slipped Away. Et pour le compositeur néerlandais, il y avait cette fois une petite révolution domestique. Prendre le micro et chanter lui-même. Après plus de 40 ans à triturer son, texture, échantillons et paysages électroniques, Banabila a donc décidé d'ajouter un nouvel instrument à son laboratoire, sa propre voix. Parole sur la perte, l'absence, l'enfance ou l'éco-anxiété, vocodeur, traitement en tout genre et syllabes inventées, bref, chez lui, même une chanson ne sort jamais tout à fait habillée normalement. Et puisque la Blender Session aime beaucoup changer de peau sans prévenir, direction Vienne. Là-bas, Clémence Pausch a justement baptisé son projet House of Skin, un nom qui tombe plutôt bien puisque son premier album semble doté d'un épiderme sonore en perpétuelle mutation. Des prises acoustiques deviennent numériques, les voix se liquéfient, le dub se met à marcher de travers et même les accidents techniques finissent parfois par obtenir un rôle principal. Ici, la musique ne tient pas en place. Elle pousse, elle plie et elle transpire. Et si vous voulez prolonger l'expérience, retrouver les disques, les histoires et les petits détails cachés derrière cette Blender Session, nos chroniques sont disponibles sur soenopole.com. Pour l'instant, inutile de toucher à quoi que ce soit.

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Nous venons de traverser l'un des derniers laboratoires cabossés de Christophe Bayot-O'Farrell depuis la Belgique. Une musique qui ne cherche pas tellement à réparer les fissures, elle préfère y brancher des câbles électroniques accidentés, matières acousmatiques, basses nerveuses, fantômes gothiques et quelques étincelles de survie. Ici, le désordre n'est pas un problème à résoudre, c'est presque le mode d'emploi. Et puisque, après l'orage, Solenoid aime parfois ouvrir les fenêtres, on change maintenant radicalement d'air. Direction la Norvège avec Mariam Wallentin et le Vestnorsk Jazz Ensemble. Leur album Spring Flood est né d'un fleuve, d'un printemps balois, de quelques pages griffonnées et de répétitions qui ont finalement décidé de devenir un disque. Ici, pas de démonstration musculaire, la musique respire, pousse, déborde doucement. Cordes, harpes, cuivres, percussions et voix avancent comme une crue qui aurait décidé de prendre son temps. Et au centre, Mariam Wallentin, une voix qui ne survole pas l'ensemble, mais plonge dedans, s'y frotte, s'y dissout et puis remonte ailleurs. On va découvrir le morceau titre Spring Flood, une petite crue de moins de 2 minutes. Et comme toujours, toutes nos chroniques sont à retrouver sur soenopole.com.

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0: Vous êtes toujours à l'écoute de notre Blender Session 75 et nous venons de quitter Diagonals, le projet de l'américain Nick Daly. Une pop qui préfère manifestement les diagonales aux autoroutes, les satellites aux panneaux indicateurs et les interférences aux itinéraires trop propres. Avec Nick Daly et ses complices, les mélodies prennent le métro, rate volontairement quelques correspondances et finissent parfois en orbite. Bref, le blender tournait déjà vite. Et maintenant, changement de rayon, on abandonne les constellations pour les bananes. Oui, les bananes. Direction les Canaries où Lagos a installé son studio au beau milieu d'une bananeraie. Autant dire qu'ici, l'acoustique dépend aussi de l'humidité, de la chaleur et visiblement de ce qu'on a mangé ou bu avant d'appuyer sur la touche enregistrement. Pendant plusieurs années, le groupe a laissé fermenter ses improvisations. Cyber Exotica, dub cabossé, rythmique polyglotte, électronique tropicale et cosmicheux, légèrement avarié. Lagos ne mixe pas vraiment les styles, il les laisse mûrir beaucoup trop longtemps au soleil. Nous allons en récolter maintenant un morceau.
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Et c'est avec Hack 2 Picciotto que nous refermons cette Blender Session 75. Daniel de Picciotto et Alexander Hack 2 viennent de nous laisser dans Lichtung, une clairière berlinoise, pas vraiment le petit coin bucolique avec nappe à carreaux et panier de pique-nique, plutôt un espace ouvert au milieu du vacarme. Après 14 années de nomadisme, le duo a posé ses valises en périphérie de Berlin et a transformé ce nouveau point fixe en matière sonore. Basse tellurique, piano revenu de voyage, vielle à roue, électronique charpentée et langue allemande, chez Hack 2 Picciotto, même l'idée de rentrer chez soi garde quelques vibrations sismiques. Lichtung, c'est donc une clairière, l'endroit où les arbres s'écartent juste assez pour laisser passer un peu de lumière. Et finalement, c'est une assez bonne sortie de secours pour notre blender. Parce qu'en 55 minutes, nous aurons tout de même réussi à mélanger des planètes, une bananeraie, quelques fantômes électroniques, des crues printanières, des voix trafiquées, du jazz de traverse et plusieurs objets sonores non identifiés. Le bol du mixeur a survécu. C'est déjà une excellente nouvelle. Si quelques disques vous ont donné envie de prolonger l'expérience, les chroniques sont à retrouver sur soenopole.com. Quant à nous, on va couper le moteur avant qu'il ne réclame un arrêt maladie. C'était Soenoid Blender Session 75. Merci d'avoir voyagé sans demander la recette.

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vedette montante, genre de rock funk instrumental, un peu la Kwangbin, les Colombiens Balti HVS avec Pale Blue Dot, le nouveau EP Sunday Forecast. On va l'entendre un vieux truc des Oies Collectives dans leur premier EP, Colonial Mentality. Vous écoutez Rythmologie?

les excellents Ezra Collective qui sont en quelque sorte les plus gros représentants de ce courant-là, ce qu'on appelle la scène jazz londonienne, qui existe plus ou moins depuis 10 ans, mais tout le temps eu du jazz à Londres. Ezra Collective qui va être à Montréal à la mi-novembre. On va entendre quelques pièces de leur nouvel album qui sort à minuit, Because of Hope. On va entendre Blow Your Trumpet, Rhythmologie. C'est YesM. C'est le début de la saison automnale. On a eu la session live.

El Corazon. Elle sera un collectif qui a a priori une formation jazz, mais qui intègre des éléments des Caraïbes, de l'Amérique latine, un petit peu comme toutes les autres formations jazz à Londres, la diaspora, pas juste jamaïcaine, c'est vraiment importante. Puis Ezra Collective, en fait, eux autres, ils sont développés en opposition à l'élitisme dans le jazz qu'il y avait. Puis donc, il y a de l'afrobeat. On a entendu Colonial Mentality, en fait, qui est une plus ou moins une reprise d'une pièce de Fela. Ça reprend la ligne de base, la pièce de Fela du même nom. El Corazon, on est vraiment à Puerto Rico, Cuba... La salsa originale. Vous écoutez Rythme Légion, on est là jusqu'à 22h, première de la saison automnale.

un projet d'un des membres de Yaris Coyote, Simon Maven, qui est aussi dans The Bamboos, un musicien là, qui joue avec à peu près tout le monde. C'est Brain Chip, on entend Apple Tree. Soul, jazz, funk, même avec des accents trap, comme on entend. On les entend avec Alan Elissar et Lanny Hall. Je vous recommande l'album. Je suis en train de chercher des disques chez un disquaire dont je ne nommerai pas. Puis j'ai vu ça avec un petit autocollant qui indiquait Yaris Coyote. Donc ça a piqué ma curiosité et voilà, je vous propose ça. L'album est sorti en 2025. C'est un petit peu partout sur les plateformes de diffusion en continu. Vous écoutez Rythmologie sur les ondes de CISM.

Max Sinol, que j'ai découvert grâce à 4 boots. On entend Counting Stars avec CEO. Avant, c'était le prodige Fred Again et Latin Mafia avec Bonita. Vous écoutez Rythmologie. On est là jusqu'à 22h sur les ondes de CISM à Montréal.

0: le retour d'un chouchou de rythmologie à l'allemand Fritz Wentick, qui fait de la deep house assez soulful, cette fois-ci très influencé par Détroit. Burn de son nouveau EP Red Line. On va l'écouter Byron the Aquarius avec une pièce 80 Aliens to Detroit. Donc Atlanta à Détroit. Vous écoutez rythmologie.
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café de Flore de Dr. Rocket, qui est un des multiples alias du brillant Matthew Herbert. Ça se retrouve sur le EP de 98 à Vessel Case Dinner. On sent à Paris là-dessus. Puis le Vessel Case Dinner, c'est très Europe de l'Est, Pologne. On glisse tranquillement vers les publicités de 21h. On vient avec la deuxième partie de Rythmologie. Restez des nôtres. En fait, c'est un remix de Café de Flore. C'est le Latin Lovers mix par Charles Webster.

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la formation vocale hexagonale, les double six, qui ont eu énormément de succès au début des années 60, qui ont fait quelques albums, notamment celui-ci en compagnie de Quincy Jones, on entend For Lena and Lenny. Là-dessus, il y a la... Je me trompe pas, c'est la sœur, la cousine de Michel Legrand, Christine Legrand. Bref, excellent album de jazz vocal. Ils font aussi beaucoup de standards de jazz, notamment les reprises de Dizzy Gillespie, Miles Davis, Max Roach. On va continuer cette deuxième heure avec une nouveauté de Mike Clark. Mike Clark, qui est le batteur des Headhunters. Blue Bien Cook, mais cette fois-ci vraiment en truc bust, bop, Quan Ganjo, le nouvel album, Austin City Shuffle, il y a Patrice Rushen, Eddie Anderson, donc des gars avec qui, et Patrice Rushen, une dame avec qui il a joué depuis très longtemps. Vous écoutez Rhythmologie.

Vous êtes toujours à l'écoute de Rythmologie sur les ondes de CISM. Le retour de Sid the Kid at the Internet, originellement avec un nouvel album solo à Beard. On entend My Love, très jazzy. Bossa Nova, pendant de Bossa Nova, musique brésilienne, on va l'entendre en un des rois toujours vivant, Jorge Ben, de son album homonyme de 69. Je vous propose Charles Anjo.

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une des grandes formations de la musique fusion, les Brésiliens Azimuth avec Arabuta, qui est tiré de leur dernier album de 2025, Marca Passo. En fait, sur cet album-là, il ne demeure qu'un des membres originaux du trio, qui est Alex Maleros à la basse et à la voix. Il y a une dizaine d'années, le claviériste original est décédé, il a été remplacé par Kiko Contentino. Et peut-être ça, 2 ou 3 ans, là, le batteur Ivan Mamao Conti aussi nous a quittés. Puis un plus jeune batteur du nom de Renato Massa qui a pris la place, toujours dans des tons jazz funk avec des teintes de samba, de musique brésilienne. Donc pour les fans de Weather Report, même Uzeb, j'avais eu l'occasion de les entendre l'année dernière au Jésus. Excellent concert. On a eu juste avant Joyce Etuti en compagnie d'Adrian Young et Ali Shade Mohamed, tiré du Jazz Is Dead 27, la pièce Fingers. Vous écoutez Rythmologie, on est encore là pour une trentaine de minutes.

petit bijou de Derzai accompagné de la formation par excellence funk de Détroit, Will Sessions, dont le leader est exceptionnel, Sam Beaubien. Knowledge of 12, un 45 tours, pas piqué des verres que j'adore, paru il y a presque 10 ans. On va entendre Jeru de Damaja, si je me trompe pas, qui est à Montréal la semaine prochaine dans le cadre de Pop pour Montréal. On va l'entendre avec The Frustrated Nega, réalisé par DJ Premier. Vous écoutez Rythmologie.

le vénérable Wyclef Jean des Fugees qui nous a offert il y a quelques semaines un album jazz pour adultes avec plein de gros invités de marque, notamment Robert Glasper, Irving Mason. Quantum Leap, volume 2. Le premier Quantum Leap, c'est plutôt hip-hop, boom-bap, années 90. Là, c'est vraiment une incursion dans le jazz. Vous pouvez même aller l'écouter sur YouTube où il fait une relecture d'un standard de Duke Ellington, Toussaint, l'ouverture en hommage à celui qui a donné l'indépendance d'Haïti en 1804. Sinon, collection d'inédits. Tu aurais regretté Raz G, si je ne me trompe pas, qui est mort il y a déjà 6 ans, là, dans l'été de la pandémie en 2020. Last Nog, la collection se nomme Blunt's Road. Sinon, un de mes albums chouchou de 2026, Before the World Blows, issu de la collaboration entre The Alchemist et Erykah Badu. Vous avez entendu To the Moon Plancy avec l'excellent Steve Lacy. Vous écoutez Rythmologie encore pour une dizaine de minutes. Va suivre dès 22h Entropie, suivi de la rumba latina dès 23h. Sinon, classique de CISM de minuit à 2h avec la courbe 2.0. Restez des nôtres.

la délicieuse Library Music, musique enregistrée pour la télé, des fois qui est demeurée inédite. C'est une compilation de trucs enregistrés en Angleterre. Et Aksha, Oddball. On conclut l'émission avec Chaka Khan, nouveauté, pièce titre de son nouvel album, Chakazila. Bye bye, merci d'avoir été des nôtres.

Entropie suit. Je suis rendez-vous même heure à même poste la semaine prochaine pour une autre édition de Rythmologie. D'ici là, écoutez-nous en reprise dans la nuit du samedi au dimanche de 4h à 6h ou allez nous télécharger un petit peu partout. Hey, bye bye, merci d'avoir été des nôtres.

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C'est de Koda Young. 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
1: Je t'aime aussi mon grand, très très fort. Bisous. Je vais être en cérémonie pour le bûcher de Tijan d'Antor et Bijan Zandor. Donc pour rentrer dans le solstice. Pour le solstice d'été. Je t'enverrai. Je ne serai peut-être pas en train de faire des photos parce que je vais être en cérémonie. Mais je vais t'envoyer beaucoup de belle énergie. Énergie diffée. On a besoin du feu pour brûler tout ce qui n'est pas bon et pour nous encourager, pour donner de la force pour tout ce qui est de positif. Pour que de belles choses continuent à arriver dans votre vie à tous. Enfin, mieux toujours. Donc je serai en cérémonie ce soir. Donc si tu vois qu'on ne communique pas, ben voilà. Et je suis bien contente que ton frère soit avec toi.

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0: pour une heure de jazz, hein?
1: Oui, exact. Aujourd'hui, émission spéciale un petit peu parce qu'on va parler de John Coltrane.
2: Ben oui.
1: Nul autre que peut-être un des plus influents, importants saxophonistes de l'histoire.
2: Ben oui, l'histoire du jazz, il y a eu un avant et un après John Coltrane, c'est définitif. Et nous, on a juste connu l'après. Et donc, on décide de vous faire une émission consacrée exclusivement à ce saxophoniste, que ce soit des reprises, des compositions et toutes sortes de choses là, pour lui faire un petit hommage, puisque c'est son anniversaire le 23 septembre.
1: Exactement, ce sera son 100e anniversaire de naissance. C'était deux gros anniversaires cette année. Il y a eu Miles Davis, oui. On vous avait fait une émission spéciale Miles Davis, et cette fois-ci, dans le même genre, pour le centenaire de naissance de John Coltrane. On va commencer par du jazz canadien, Victor, une réinterprétation d'un grand classique.
2: Tout à fait. Kirk MacDonald Quintet, un saxophoniste ténor, comme John Coltrane, nous interprète ici sa version de Lonnie's Lament. Lonnie's Lament, qui est une ballade qui est jouée par John Coltrane, qui est composée par John Coltrane un peu au milieu de sa carrière, qui devient très vite un standard. Les gens l'apprécient beaucoup, ils le jouent souvent en concert. Et puis là, la formation de Kirk MacDonald l'interprète ici d'une manière un peu revue, un peu post-bebop, de manière beaucoup plus rapide. Donc c'est vraiment une take qui est intéressante sur cette tune-là, puisque c'est pas comme ça qu'on l'entend normalement. Et puis c'est un saxophoniste canadien, Kirk MacDonald, qui a gagné plusieurs fois le Juno d'album jazz de l'année, qui a été plusieurs fois nominé aussi, qui est ici accompagné d'un quintet qui traverse les frontières. En fait, il y a autant des Américains que des Québécois et d'autres Canadiens. On a donc au piano Harold Mayburn, qui est un vétéran du piano aux États-Unis. À la basse, c'est Neil Swainson. À la batterie, c'est André White. Au saxophone ténor qui l'accompagne, c'est Pat LaBarbera. Et puis, donc, on va entendre la version de Lonnie's Lament du Kirk MacDonald Quintet.

0: On est de retour. Vous venez d'écouter, tiré de l'album Visita Obscura de 2014, le Kirk MacDonald Quintet qui nous interprète sa version de Loney's Lament. On va continuer notre hommage à John Coltrane avec Simon, un album vient de chez nous, un album de l'ONG.
1: Oui, un album de l'ONG qui s'appelle Under the Influence, un album de 2017, l'Orchestre national de jazz de Montréal avec Christine Jensen. C'est toute une suite de musique de composition originale par Christine Jensen, ou en fait, suite à la commande de cette suite-là par l'Orchestre national de jazz, Jensen va écrire des hommages à ses grandes influences musicales, autant d'ici que d'ailleurs. Donc, il y a des pièces sur Kenny Wheeler, sur Jan Jarczyk, Lee Konitz, Wayne Shorter, donc des noms parfois canadiens, parfois américains, des grands classiques. Et il y a effectivement la partie 3 dédiée à John Coltrane. Donc, on va écouter cette partie 3 en deux parties avec une petite introduction au drum et ensuite la pièce Leap qui est improvisée ou en tout cas inspirée par la progression harmonique du célèbre Giant Steps de John Coltrane. Donc, à la direction et la composition, comme je vous l'ai dit, c'est la grande Christine Jensen qui dirige l'Orchestre national de jazz, composé au saxophone et flûte de Jean-Pierre Zanella, Samuel Blais, André Leroux, Frank Lozano et Alexandre Côté. Aux trompettes et flugel, c'est Aaron Doyle, Jocelyn Couture, David Carbonneau et Bill Maher. Aux trombones, c'est Jean-Nicolas Trottier, David Russell Martin, Taylor Donaldson et Robert Ellis. Au piano, François Bourassa, à la guitare Steve Regal, à la contrebasse Rémi-Jean Leblanc et à la batterie c'est Kevin Warren. Donc on va écouter Interlude et Leap, la partie 3 de la suite Under the Influence de Christine Jensen et l'Orchestre national de jazz de Montréal.

0: C'était la partie 3 de la suite Under the Influence de Christine Jensen, composée pour l'Orchestre national de jazz de Montréal. Un bel hommage à John Coltrane. On continue en cette émission pour son centenaire, son centième anniversaire de naissance, Victor, avec un hommage et enfin une composition de John Coltrane lui-même.
1: Oui, une composition de John Coltrane lui-même. Avant ça, on a un petit morceau qui a été... un petit morceau qui est composé par un des proches, des contemporains à John Coltrane, qui est Elvin Jones. Elvin Jones qui a été son batteur de son quartet le plus notable, hein, qui l'a accompagné sur presque tous ses albums mythiques, soit Giant Steps, les sessions de l'Africa Brass, mais aussi Blue Train. Sur tous ces albums-là, ben, Elvin Jones était à ses côtés, l'a accompagné. Il signe ici un morceau qui est en fait son hommage, ben en fait qui est présent sur un album qui est son hommage à John Coltrane, qui s'intitule ici Dear John C. C'est un morceau qui est devenu culte du répertoire de Jones, puisque c'est vraiment en fait l'album au complet est un peu une preuve comment un band peut bien fonctionner ensemble. En fait, le dialogue est très juste, sans être trop over the top là, mais on est vraiment dans un dialogue entre les musiciens qui est très bien rendu un peu. Personne prend plus de place que d'autres et tout le monde, en fait, le jeu de tous permet en fait d'enrichir le jeu de chacun. Ensuite, c'est comme tu disais, Simon, la composition de John Coltrane Equinox, qui est paru sur l'album Coltrane Sound, hein, qui est un album qui est paru un petit peu plus tard dans la carrière de John Coltrane, qui est vraiment un album où Coltrane explore un peu, un peu ses racines, un peu. Il va aller un peu dans ce qu'il a fait connaître, hein, le blues, le soul jazz, mais aussi il va essayer de ramener ça à vraiment son essence, hein, peut-être un peu magnifier ce son-là, se détacher un peu du jazz modal, puis aller chercher quelque chose de vraiment plus essentiel. Parce que Coltrane était toujours dans l'exploration, dans le pousser un peu la limite du style qu'il faisait en ce moment. Et puis là, justement, dans Coltrane Sound, c'est ça qui va faire un peu. Qu'est-ce que c'est aller chercher l'essence même de son propre son, faire un album qui est totalement introspectif et aller chercher la source même de ce son-là. Qu'est-ce qui qualifie le son de Coltrane? Et pour ce morceau-là, donc, qui est Equinox, il va aller dans l'exploration du blues et du soul jazz. C'est la version, en fait, de l'Altis Jazz Orchestra, un ensemble montréalais qu'on vous a déjà fait écouter plusieurs fois à l'émission. Et c'est justement un album qui s'intitule Hommage à

Saint-Veilleux, au corps français Dave Grott, au trombone Christopher Smith, au trombone basse et tuba, Tidden Webb au piano, Alec Walkington à la basse, Joel Haynes à la batterie et John Rudol aux percussions additionnelles. On écoute donc deux morceaux, Dear John C. de Elvin Jones et Equinox, la version de l'Altice Jazz Orchestra.

0: Venez d'entendre le morceau Equinox, la composition de John Coltrane, arrangée ici par Dave Robbins pour le compte de l'Altice Jazz Orchestra. C'était précédé du morceau Dear John C. Delvin Jones. Simon, on va terminer notre émission hommage à John Coltrane, mais avant ça, nos classiques, nos habituels mots de la fin. Donc, c'est ça. On vous invite à nous écrire, que ce soit sur notre page Instagram, genre de bleu en un seul mot, ou bien à notre adresse courriel, genredebleu.cism@commercialgmail.com. Vous pouvez nous envoyer des suggestions, des mots d'applaudissements, ou bien même des questions, si vous en avez, au sujet de l'émission. On vous rappelle que vous pouvez nous écouter aussi en rattrapage sur les plateformes d'écoute en continu et bien évidemment sur le site si vous ne le faites pas déjà en ce moment même, le site de CISM.ca. On remercie Hugues comme d'habitude pour le thème musical de l'émission et on vous invite à rester à l'antenne de CISM 89.3 FM pour l'émission qui suit juste après nous. Par mots et par vos, on traite de poésie. Tout ça est très, très agréable. Donc, écoutez ça. C'est ce qui conclut. C'est mon de la
1: c'est
0: fin.
1: Ce qui conclut. Mais ça conclut pas l'émission, pas encore.
0: Non.
1: Bien qu'on soit tôt, on finit normalement un petit peu plus tard dans l'heure. Mais c'est parce qu'on a décidé de vous passer une pièce de John Coltrane qui dure 15 minutes pour vous faire vraiment visiter, explorer, voyager dans son univers. Parce que vous aurez remarqué, bon, émission hommage à John Coltrane, il n'y a pas eu de John Coltrane encore.
0: C'est ça.
1: Donc là, on s'est dit, bon, on va terminer en gros avec la pièce Transition, qui vient d'un album posthume paru en 1970. Hein. John Coltrane, il décède assez jeune, en 1967, mais il y a plusieurs compositions, plusieurs sessions de studio, que ça soit des sessions live ou des trucs qui avaient peut-être pour but de devenir des albums, qui ne seront jamais publiés, ou en tout cas pas de son vivant. Et il faudra entre autres que Alice Coltrane, sa conjointe et grande musicienne, fasse advenir ces différents projets-là en les publiant, les produisant après son décès. Dans Transition, c'est un album assez particulier. La première parution a seulement 3 titres, dont 2 qui durent plus de 15 minutes, dans lequel on voit, et c'est le nom choisi par Alice Coltrane, mais je pense qu'elle a bien choisi son nom, on voit un changement, un passage dans la musique de John Coltrane. On est encore avec ce qu'on a appelé le John Coltrane Quartet, là, celui qu'on va retrouver entre autres sur Love Supreme, par exemple, c'est-à-dire composé de McCoy Tyner au piano, Jimmy Garrison à la contrebasse et Elvin Jones, dont on a parlé plus tard, plutôt à la batterie. Donc, on est encore dans ce jeune quartet, finalement, mais dans le son, à partir de 1965, on remarque vraiment le passage de John Coltrane à l'avant-garde, même au free jazz, entre autres, inspiré par le jazz spirituel de sa conjointe, justement, Alice Coltrane, qui à la fois joue au piano parfois dans certains enregistrements live, mais aussi va faire un album avec lui où elle joue à la harpe, son instrument de prédilection. Donc, c'est vraiment dans ces changements musicaux vers la toute fin de sa vie là, que s'inscrit ces enregistrements-là. Dans Transition, on passe à la fois entre l'avant-garde et le blues à côté. Donc, ça fait un jeu assez particulier, comme vous allez l'entendre dans cette pièce-là, que je crois exprime bien à la fois la carrière de John Coltrane, les explorations musicales de John Coltrane et aussi l'avant-gardisme de ce musicien-là, décédé trop tôt, mais qui a laissé, écoute, en termes d'influence puis d'impact musical, quelque chose comme une bombe, très certainement. Donc, on va justement terminer cette émission centenaire de John Coltrane. Bonne fête, John, avec Transition, tiré de l'album du même nom. Merci d'avoir été des nôtres et bonne écoute, bonne semaine.

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0: Alors, nous sommes le dimanche 13 septembre 2026. Amis auditeurs, mordus de la poésie, fanatiques de belles lettres, bonjour, bonsoir, où que vous soyez, au Québec ou ailleurs, bienvenue à l'émission Poésie par mots et par vos sur les ondes de CISM, 89.3 FM, la radio sur la colline, la radio de l'Université de Montréal. C'est toujours un plaisir de vous retrouver chaque fin de semaine, comme vous le savez, pour une émission autour de la poésie, autour de la littérature. Et comme vous le savez, nous aimons diversifier la chose. C'est-à-dire aujourd'hui, on aura une causerie pas forcément centrée sur la littérature, mais de préférence sur l'art oratoire, qui est aussi un élément très important, pour ne pas dire essentiel, de la littérature, de l'art de dire, de la poésie aussi. Alors, combien de fois cela vous est-il arrivé de sortir d'une conversation et de vous tourmenter par la suite en vous demandant « Mais pourquoi je n'ai pas pu dire mieux que ce que j'avais en tête ?» Tout était limpide, clair dans votre tête, mais quand les mots sont sortis, ils étaient emmêlés, hésitants ou pas plus percutants que ce que vous aviez en tête. Alors, ce que vous devez savoir, c'est que cela n'a rien à voir avec l'intelligence ou les études qu'on a faites. Tout est une question d'entraînement, de pratique. Bien parler, s'exprimer avec clarté et assurance, ce n'est pas un don, comme beaucoup le pensent. C'est une compétence, et comme toute compétence, cela demande de la pratique. Cela s'entraîne, cela se maîtrise. Parler avec éloquence, ce n'est pas seulement pour sonner bien, pour charmer son corbeau. Parce que comme vous le savez, on a tous un corbeau à charmer. Que ce soit pour obtenir une promotion, une augmentation de salaire, etc., briller dans un événement. J'ai déjà vu des poètes et des romanciers qui écrivent des chefs-d'œuvre, dont raffole tout le monde, mais qui ont du mal à prendre la parole en public ou à garder la linéarité de leurs propos. C'est pourquoi aujourd'hui nous accueillons pour la première fois à l'émission Poésie par mots et par vos, Mme Hélène Riol, présidente sortante de Toastmasters Montréal. Hélène, bonjour et bienvenue à l'émission Poésie par mots et par vos sur CISM.
1: Bonjour, merci de me recevoir.
0: C'est un plaisir, Hélène, c'est un plaisir. Alors, Hélène Riol est diplômée en biologie moléculaire et cellulaire de l'Université Laval et en gestion de projet à l'UQAM. Depuis 2017, elle développe sa passion pour l'art oratoire au sein de Toastmasters Montréal, dont elle est la présidente sortante. Elle y a occupé plusieurs fonctions, notamment vice-présidente à la formation, directrice de secteur et coach de club, et y a créé des formations pour accompagner les membres dans le développement de leurs compétences en prise de parole. En 2025, elle a obtenu le titre de Distinguished Toastmaster, DTM, la plus haute distinction de Toastmasters. Coach professionnel, certifié depuis novembre 2022, elle accompagne aujourd'hui les personnes qui souhaitent trouver leur voie VOIE et leur voie VOIX en combinant une approche rigoureuse, bienveillante et concrète. C'est vraiment un plaisir, Hélène, de vous accueillir ici à Poésie par mots et par vos pour parler de Toastmasters. C'est quoi Toastmasters en réalité? Parlez-nous de l'histoire de ce mouvement.
1: Alors, Toastmasters, c'est vraiment une organisation. C'est une organisation, je dirais, mondiale, qui est présente dans environ 150 pays. Il y a environ 14 000 clubs Toastmasters dans le monde, 150 pays. Et en fin de compte, Toastmasters a commencé en 1905.
0: 1905.
1: C'est ça.
0: Ça fait longtemps.
1: Ça fait très longtemps, ça fait 102 ans.
0: Oui.
1: Alors, c'était le 24 mars 1905. Une personne, c'était le docteur Ralph Smedley. Toastmasters a pour mission de créer un environnement positif et bienveillant dans lequel les gens peuvent développer à la fois leur communication et leur leadership. Et où aussi ils pourront croître personnellement et développer leur estime de soi et leur confiance.
0: Oui, alors, on est à Montréal. Est-ce que Toastmasters est très sollicité? Est-ce que vous êtes très fréquenté? Quelle est la réalité de Toastmasters Montréal?
1: Alors, nous appelons mon club, c'est club Toastmasters Montréal. Mais il n'y a pas que mon club à Montréal. Il y a énormément de clubs. Il y en a un à HEC, il y en a un à McGill, il y en a un à Concordia, il y en a beaucoup de clubs Toastmasters. Donc, on peut dire que il y en a pour tous les goûts. Il y a des clubs corporatifs, c'est-à-dire qui pour les entreprises qui sont réservées donc aux professionnels. Et il y a des clubs communautaires, comme Club Toastmasters Montréal, c'est un club communautaire. Donc.
0: Et quelle est la différence entre les deux, corporatif et communautaire?
1: Corporatif, ce sont des clubs, par exemple, il y a plusieurs banques qui ont leur propre club. Mmh. Et donc, c'est pour leurs employés. Et souvent, ces clubs corporatifs opèrent sur l'heure du midi. Une heure, sur l'heure du midi, de 1h à 2h. Les clubs communautaires, c'est tout le monde peut y adhérer.
0: D'accord.
1: Et nous, à Toastmasters Montréal, nous sommes un club du matin, mais il y a aussi beaucoup de clubs du soir. Et les rencontres Toastmasters sont entre 1h et 2h.
0: D'accord. Et entre nous, mais pourquoi est-ce qu'une banque aurait besoin d'un club Toastmasters? Parce que souvent, quand on va à la banque, c'est le même jargon et les mêmes choses qui sortent. Bonjour madame, qu'est-ce que vous voulez? Comment puis-je vous aider? En quoi une banque a besoin d'un club Toastmasters pour ses membres?
1: Alors, pourquoi une banque aurait besoin? Je pense que même les personnes qui sont à l'accueil pourraient avoir besoin d'améliorer leur prise de parole, ne serait-ce que pour mieux se connecter à leur auditoire. Mais vous savez, dans les employés des banques, il y a plusieurs fonctions. Mm-hmm. Et souvent, les dirigeants, les professionnels, ils ont besoin de prendre la parole en public lors de réunions, par exemple, ou pour exposer à la hiérarchie, pour faire des présentations. Et justement, Toastmasters est très, très prisé des professionnels. Et souvent, ils viennent parce que on leur a recommandé au sein de leur direction d'aller à Toastmasters pour améliorer leur prise de parole. Et ce sont souvent aussi des gens qui veulent monter dans la hiérarchie. Mm-hmm. Et plus vous montez dans la hiérarchie, plus vous avez besoin
0: de savoir parler,
1: de vous exprimer.
0: Et au niveau de votre club, qu'est-ce que vous offrez comme service? Vous avez combien de membres? Qu'est-ce que vous offrez comme service?
1: Alors, à Toastmasters Montréal, nous sommes présentement une vingtaine. Qu'est-ce que nous offrons comme service? En fin de compte, nous offrons un environnement premièrement, qui est bienveillant, mmh. où les gens peuvent venir pratiquer la prise de parole en public et aussi développer leur leadership. Parce qu'en réalité, un leader, un bon leader, c'est un bon communicateur.
0: Oui.
1: Donc, le motto de Toastmasters, c'est là où se forment les leaders. Les gens viennent pour la communication, mais découvrent le leadership. Alors, comment Toastmasters fonctionne? Nous avons, en fin de compte, des rencontres hebdomadaires. Dans mon club, c'est 1h30 le matin, le mardi matin, de 7h à 8h30. C'est très tôt.
0: Du matin?
1: C'est ça, du matin. Donc, nous avons des rencontres qui durent 1h30. Et au cours de ces rencontres-là, tout le monde a l'opportunité de prendre la parole. Donc, il y a différents rôles. Il y a le rôle du Toast qui la personne qui porte le toast, la personne qui parle de la pensée du jour, il y a un président d'assemblée, il y a un animateur, il y a une session éducative.
0: Il y a tout un programme.
1: C'est tout un programme qui fait en sorte que les gens peuvent prendre la parole dans des petits rôles comme dans des rôles plus grands.
0: D'accord. Le micro vers le macro.
1: Le micro, le macro. Et Toastmasters a aussi un programme éducatif où chaque personne a son parcours qui est composé de 15 projets. Chaque projet donne lieu à un discours. Ça se prépare chez soi, mais on vient pratiquer au club.
0: Et vous avez combien de membres, vous dites?
1: Nous avons une vingtaine, 20 membres. En ce moment, nous en avons 20.
0: D'accord. Dans le cas de quelqu'un qui est timide de prendre la parole, qui arrive chez vous, et quel est le processus pour permettre à cette personne-là de se présenter devant un public et graduellement de devenir un communicateur? Quel est les lignes clés de votre technique à Toastmasters?
1: Premièrement, nos rencontres sont beaucoup centrées sur l'accueil des invités. Donc, on s'assure que ces personnes soient à l'aise, on les accueille, on les met bien à l'aise, ils ne sont pas forcés de parler tout de suite. Et ces personnes sont aussi accompagnées. On les guide, on a un système de mentorat. Le Toastmasters repose sur un système de mentorat. Donc, petit à petit, on aide les personnes ainsi à s'exprimer. Et si vous venez dans une rencontre Toastmasters, vous allez voir qu'on applaudit pour tout. Mmh. Donc, ces personnes, peu importe ce qu'elles font, on va toujours trouver quelque chose d'important, d'intéressant à dire pour encourager la personne à parler. Donc, c'est vraiment un milieu bienveillant. C'est vraiment un endroit où on peut se tromper, où on peut se lancer sans filet, où on peut prendre sa place petit à petit. Donc, souvent, les personnes sont timides au départ. Elles n'osent pas parler. Alors, on les incite à prendre un petit rôle. Par exemple, la pensée du jour. Elles peuvent simplement trouver une phrase dans Internet et puis juste la lire. On les invite à faire le toast, à porter le toast à quelqu'un. On les invite, par exemple, à prendre le rôle de secrétaire ou on peut lire le rapport de ce qui s'est passé la fois d'après. Et on les invite à faire ce qu'on appelle le brise-glace. Mm-hmm. Le brise-glace, c'est le premier discours que l'on fait à Toastmasters. C'est un discours où on parle de soi, où on se fait connaître au club. Et c'est comme ça que l'on débute à Toastmasters quand on arrive.
0: D'accord. Et est-ce qu'il y a une date limite pour, par exemple, quelqu'un qui arrive en janvier pour présenter ce discours de brise-glace?
1: On peut s'inscrire en tout temps. Peu importe le moment où vous arrivez, vous pouvez vous inscrire. Dans notre club à nous, l'inscription est annuelle. Mais le premier discours, c'est le discours de brise-glace, où c'est celui que je préfère. Mm-hmm. Parce que c'est celui où la personne se présente.
0: Mais elle se vide ou se présente? Les deux.
1: Se présente.
0: D'accord. D'accord.
1: Se présente au club, dit pourquoi elle est là, qu'est-ce qui fait qu'elle a décidé de s'investir dans Toastmasters. On comprend un peu son cheminement. Elle peut parler de n'importe quoi. Elle peut parler de sa carrière. Elle peut parler de son enfance. Elle peut parler de choses difficiles. Souvent, on a des surprises, des gens qui parlent vraiment d'eux-mêmes.
0: Mmh. D'accord. D'accord. Alors, Hélène, on va observer une courte pause musicale et puis on revient rapidement pour d'autres questions.

0: Si vous nous rejoignez maintenant, vous écoutez CISM 89.3 FM, c'est l'émission Poésie par mots et par vos. Aujourd'hui, on ne parle pas de littérature à proprement parler. On a comme invité Hélène Riol, qui est présidente sortante du mouvement Toastmasters Montréal. Donc aujourd'hui, on parle de l'art du discours, de l'art oratoire, qui est un élément très important aussi de la poésie. Alors Hélène, une autre question, c'est celle qui a rapport avec votre carrière comme Toastmasters. Vous êtes Toastmasters depuis combien d'années? Et comment est-ce que vous êtes arrivée comme présidente de ce club? Quels ont été les défis?
1: Je suis à Toastmasters Montréal. C'est mon premier club. Je fais aussi partie d'un autre club qui s'appelle Toastmasters Quartier International. Celui-ci, c'est un club du Midi. Je suis là depuis 2017, depuis octobre 2017. Et qu'est-ce qui m'a amenée à Toastmasters? En fin de compte, c'était un moment où je traversais quand même une période difficile. Moi, je suis à l'origine scientifique et c'est sûr que je suis souvent amenée à prendre la parole en public. Mais il est arrivé que j'avais une conférence à faire et malgré que j'étais très bien préparée, j'étais paniquée. Et là, je me suis dit, j'ai pensé à Toastmasters qui, pour me redonner confiance, en fin de compte. Donc, je suis arrivée non pas pour mieux parler, mais pour retrouver ma confiance. Et d'ailleurs, à Toastmasters, c'est l'un des effets de Toastmasters, c'est que quand on prend la parole en public, eh bien, on développe sa confiance et son estime de soi en même temps. Donc, je suis arrivée comme ça. Et 3 mois après que je sois arrivée, on m'a proposé d'être vice-présidente à la formation. Et ça me correspondait très bien. J'ai accepté et de fil en aiguille, je suis devenue présidente. Et l'année dernière, j'étais présidente pour la 2e fois.
0: Intéressant. Et quels ont été les défis comme présidente de ce club?
1: Les défis. J'étais présidente quand le COVID est arrivé. C'était un grand défi parce qu'on ne pouvait plus se rencontrer en personne.
0: J'imagine.
1: Notre local se trouve au Conseil des Arts de Montréal. C'est un très, très beau local. Et donc, on a dû, en une semaine, on a fait le nécessaire pour être en ligne. On n'avait jamais fait ça. Donc, ça a été un moment vraiment spécial où on s'est retrouvés en ligne.
0: Oui.
1: Pour la première fois. On s'est adapté vraiment très rapidement.
0: Oui, je ne sais pas si c'est Toastmasters Montréal que j'ai vu en ligne, mais durant la COVID, en réalité, j'ai vu Toastmasters très actif sur Internet.
1: Oui, c'est ça. Donc, nous, on était l'un des clubs qui avons fait le pas en une semaine. Ça, c'était un défi. Donc, quel autre défi que je rencontre en tant que présidente? Alors, vous savez, il y a quand même un certain renouvellement. Les gens viennent pour une année, pour deux. Donc on a un mélange de personnes qui sont débutantes et des personnes qui sont plus avancées. Alors, c'est comment garder tout le monde motivé? Parce que les personnes qui sont plus avancées, pour qu'ils puissent rester, il faut quand même qu'il y ait un programme qui leur permette de grandir, de continuer à grandir dans leur prise de parole.
0: Ah, je comprends.
1: Ça, c'est un défi.
0: Mais c'est aussi là, Hélène, qu'intervient l'importance du mentorat. Les gens qui sont très avancés peuvent accompagner, à mon avis, les gens qui viennent d'arriver.
1: Oui, c'est pas suffisant.
0: C'est pas suffisant.
1: Parce qu'à un moment donné, on a envie de recevoir aussi, on donne, on a envie de recevoir. Donc, c'est toujours un défi d'avoir des programmes éducatifs qui soient vraiment stimulants pour à la fois les personnes avancées, un peu plus avancées, et les personnes qui débutent.
0: D'accord. Mais en parlant de programme éducatif, ce matin, quelqu'un m'a posé la question, parce que je disais que j'allais préparer l'émission pour Toastmasters aujourd'hui. Et puis, c'est la question, est-ce que vous accompagnez les gens, les jeunes, à participer à des concours d'art oratoire? Je vois qu'il y en a de plus en plus dans le monde francophone. Est-ce que vous êtes impliqué là-dedans? Quand j'ai dit vous, c'est-à-dire Toastmasters Montréal.
1: Absolument. D'ailleurs, le mois de septembre, c'est le mois où il y a des concours de clubs. Vous savez, Toastmasters, c'est organisé en club, en secteur, en division, en district, en région, et vous avez Toastmasters International. Donc, le premier niveau de concours, c'est le niveau du club. Et ça s'organise au mois de septembre. Au mois d'octobre, vous avez le prochain niveau qui est le niveau de secteur. Le secteur regroupe différents clubs. Mmh. Et ainsi de suite. Ensuite, vous avez le niveau de la division qui regroupe plusieurs secteurs. Le niveau du district qui regroupe plusieurs divisions, etc. Jusqu'au concours national, mondial de Toastmasters qui se donne généralement en été.
0: D'accord, d'accord. Et au niveau finance, comment fonctionne Toastmasters? Est-ce que vous êtes autofinancé ou c'est, disons, la structure mère qui vous alimente? Comment ça fonctionne généralement?
1: Pas du tout. Tous les clubs sont indépendants. Nous sommes des entreprises à but non lucratif. Et c'est bien sûr, ce sont les membres qui nous financent. En fin de compte, c'est le membership. Donc, nous avons les membres qui payent leur adhésion. À Toastmasters et au club, parce que nous avons des frais fixes, étant donné que nous avons un local, donc nous avons des frais fixes. Donc, nous avons un petit montant qui est réservé aux frais fixes et la majorité est envoyée à l'adhésion à Toastmasters International.
0: D'accord, d'accord. Là, on va passer à une partie qui est un peu plus pratique, Hélène. C'est la partie où on va explorer et certains éléments qui contribue à l'art d'un bon discours, comme par exemple la voix, le geste, le regard. Si je vous demande de choisir un de ces thèmes, vous choisirez quoi? La voix, le regard, le silence aussi?
1: Si je devais choisir...
0: Oui, oui. Vous choisiriez quoi? Sinon, je peux choisir pour vous, Hélène.
1: Je ne saurais pas quoi choisir parce que... Tout est important, mais je vous dirais que moi, ce qui m'a donné confiance spontanément quand je parlais, c'est le regard.
0: Le regard.
1: Le balayage visuel.
0: D'accord. Comment, alors, on va poser la question là maintenant pour les auditeurs. Comment contrôler son regard quand on prend la parole en public? C'est juste une question pratique.
1: Comment contrôler son regard? C'est plutôt comment contrôler son stress grâce à cet outil-là. Parce que quand vous rentrez en contact avec quelqu'un, en contact visuel avec quelqu'un dans l'assemblée, vous regardez ici une personne, vous ne regardez pas longtemps dans les yeux pour ne pas la mettre mal à l'aise, vous regardez telle personne, vous regardez telle personne, vous regardez, vous avez l'impression de lui parler.
0: D'accord.
1: Et donc vous la tenez motivée, engagée dans la conversation, vous oubliez votre stress. Mm-hmm. Moi, c'est quelque chose qui m'a énormément aidée. Et bien entendu, c'est important d'avoir un balayage visuel, c'est-à-dire de regarder à différents endroits de la salle pour que chacun se sente concerné, se sente interpellé. Quand vous faites cela, vous gardez l'auditoire connecté, vous gardez l'auditoire engagé et à ce que vous dites.
0: Donc, c'est regarder, c'est pas dévisager.
1: C'est pas dévisager, c'est vraiment, il y a deux façons de regarder. Il y a le balayage visuel. Vous regardez un peu ici, à droite, au milieu, à gauche, au loin, si jamais vous avez une très, très grande salle, à l'avant. Et puis, dépendamment du type de discours ou de la rencontre dans laquelle vous êtes. Si vous avez des dirigeants, vous pensez à regarder vos dirigeants. D'une part, et d'autre part, si vous voulez convaincre, vous choisissez certaines personnes dans la salle que vous regardez un petit peu plus longtemps. Vous vous adressez comme ça à différentes personnes et comme ça, vous faites passer votre stress.
0: Donc, c'est vraiment une question de pratique. Il faut pratiquer cela.
1: C'est une question de pratique et personnellement, c'est la chose qui m'a aidée à ne pas avoir peur de parler en public parce que j'avais vraiment l'impression de parler à quelqu'un.
0: Pourquoi moi, je me pose la question, si je veux venir à visiter votre club, 7h du matin à 8h du matin, c'est tôt. Pourquoi cet horaire-là?
1: De 7h à 8h30. Écoutez, je pense que c'est l'un des meilleurs moments parce que c'est un moment où vous commencez votre journée, vous êtes inspiré pour votre journée, vous démarrez bien la journée. Alors, c'est sûr que pour certains qui sont du soir, ça pose problème, mais pour moi, c'est le meilleur horaire... quand vous pouvez vous permettre de commencer tôt, vous commencez du bon pied.
0: D'accord.
1: Ouais.
0: D'accord.
1: Alors, je vous invite à venir à Toastmasters Montréal à 7h du matin.
0: De briser ma glace matinée.
1: C'est ça. Une fois par semaine, vous allez repartir réénergisé.
0: D'accord. Je viendrai vous visiter.

0: Alors, on doit dire aussi, Hélène, à notre auditoire, que ce n'est pas une visite éclair aujourd'hui. Donc, c'est quelque chose qui est planifié. Deux fois par semaine, on aura ici à Poésie par Mots et par Vos une rubrique spéciale de Toastmasters Montréal. Donc, on va avoir des divers termes, comme par exemple la voix, le regard comme on vient de le faire, le silence, tout et tout. On va essayer de donner un petit cours vraiment pratique, en ondes, et c'est tout ce qu'il faut pour avoir un bon discours, pour... Voilà. Donc, si quelqu'un nous contacte avant la mise en place de cette rubrique, pour nous orienter vers Toastmasters Montréal, de façon à développer sa capacité, son talent dans l'art du discours, comment vous joindre?
1: Nous avons un site web, donc vous pouvez le chercher toastmastersmontreal.com, www.

0: Girls ici à l'émission. Est-ce que vous avez quelque chose à ajouter, Hélène, pour notre auditoire?
1: Mais je voudrais ajouter que nous recevons, les personnes peuvent venir nous visiter. Généralement, ils nous visitent au moins deux, ils viennent deux fois, parce que nous sommes en alternance en ligne et en présentiel. Donc, pour pratiquer les deux formats. Donc, ils peuvent venir nous visiter en ligne et en présentiel deux fois avant de se joindre à nous s'ils le désirent.
0: Intéressant. Hélène, ça a été un plaisir de vous accueillir ici à Poésie par mots et par vos. Donc, notre prochaine rencontre, c'est dans une semaine ou deux. Donc, je ne sais pas quel terme vous allez choisir la prochaine fois, si c'est la voix, le regard, si c'est le silence, si c'est le gestuel. Ce sera à vous de choisir votre thème. Mais ce sera toujours un plaisir de vous avoir ici pour continuer à parler de l'art du discours, de Toastmasters en général.
1: Alors, je voudrais juste rajouter qu'on n'a pas besoin d'avoir confiance pour venir parler à Toastmasters, mais on développe sa confiance en parlant et en pratiquant avec Toastmasters.
0: Au commencement était la parole et la parole était avec nous. À la prochaine, Hélène.
1: Merci.
0: Bien
1: plaisir.
0: À vous. Bye bye.

Est-ce que la poésie est un art de l'éloquence? Oui, on peut considérer la poésie comme un art de l'éloquence, mais avec une nuance importante. L'éloquence est l'art de s'exprimer de manière à émouvoir, convaincre, persuader ou captiver par la parole. La poésie partage plusieurs de ses caractéristiques. Elle travaille le langage, le rythme, les images, les sonorités et les émotions afin de produire un effet sur celui qui l'écoute ou la lit. Pourquoi la poésie est-elle un art de l'éloquence? Elle l'est parce qu'elle cherche à émouvoir. Le poète utilise les mots pour provoquer des sentiments. Dans le poème « La marche à l'amour », Miron utilise la poésie pour exprimer avec une grande intensité le désir, l'amour, la solitude et l'attachement à l'autre. La force du texte vient moins d'une argumentation que de l'émotion créée par les images et le rythme de la langue. On peut aussi prendre « Soir d'hiver » d'Émile Nelligan, qui constitue un exemple particulièrement accessible de poésie québécoise émotive. Elle donne une force particulière au langage. Métaphores, répétitions, figures de style, rythme et sonorité amplifient le message. Elle peut convaincre. La poésie engagée, par exemple, défend une cause, dénonce une injustice ou propose une vision du monde. La poésie est parfois destinée à être dite

Dans la poésie orale, le travail de la voix, du rythme et de la diction rejoint directement celui de l'orateur. Dans Bozo, Félix Leclerc raconte l'histoire d'un personnage solitaire à travers un texte qui prend toute sa force lorsqu'il est dit au chantier. Le rythme, les répétitions et les sonorités sont conçues pour l'oralité. La poésie transforme la parole en expérience esthétique. L'objectif n'est pas seulement de transmettre une information, mais de donner aux mots une puissance expressive.

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0: arrivons, mesdames et messieurs, à la fin de l'émission du jour. Toute bonne chose a une fin, malheureusement. Cela a été un plaisir de vous avoir avec nous en ce dimanche 13 septembre 2026 pour une émission autour de la littérature québécoise, mais surtout pour accueillir Toastmasters Montréal qui nous a parlé de l'art du discours. On aura la chance la semaine prochaine ou dans deux semaines d'avoir à nouveau Toastmasters avec nous qui va nous présenter pendant tout le reste de l'année des capsules concernant l'art de l'éloquence. En attendant, mesdames et messieurs, restez sur CISM pour la suite de la programmation et on vous donne rendez-vous la semaine prochaine pour une autre causerie autour de la littérature québécoise. Pour la présentation, c'était Marc-Andy Simon et le bel qui témoigniste. Bonne semaine et bien à vous. 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Dans les deux sens, ça fonctionne.
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Bon dimanche à tous, vous écoutez le 120e parallèle sur les ondes de CISM 89.3 La Marge. Renaud à la barre de l'émission cette semaine. Et on commence tout en douceur avec du acide poli. Il y aura par la suite des Avalanches, du DJ Kotze et la plus récente de Peggy Goo. Un petit retour en arrière avec du Ratata qui vient de sortir avec Evax, un album. Je vous invite à aller écouter ça. Donc, bonne émission et on se retrouve bientôt.

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La seule émission de radio de Montréal à vous jouer que de la musique algérienne, c'est tous les dimanches à 14h sur Yaraï. On écoute tous les genres musicaux de toutes les époques. On commence aujourd'hui avec une actualité, un nouvel EP Shayab Bashbab de Diaz, le rappeur du groupe MBS, Micro Brise le Silence. On écoute trois morceaux de ce nouvel EP. Voici Bent, El Ness et Jarrer de Meziane de Diaz.

Cher Sidi Bémol a enfin sorti son album Gellal Montréal. On vous avait joué un premier extrait cet été. Avec Gellal Montréal, l'artiste poursuit cette exploration à partir du Gellal, une percussion à membrane emblématique des musiques populaires de l'Ouest algérien, notamment associée au bédoui, genre rural et nomade, dont les textes puisent largement dans le répertoire du Melhoun. De cet instrument enraciné dans la tradition, il tire le fil qui le mène vers un autre territoire sonore, celui du Québec, et plus particulièrement des cultures autochtones des Premières Nations. Voici les titres « Trop de boulot » et « Chicoutimi'a ».

Le 26 septembre 1998, trois chanteurs ont donné un concert exceptionnel à Paris-Bercy. Quelques 15 000 spectateurs ont assisté à cet événement musical, alors que quelques milliers de malchanceux, n'ayant pas trouvé de billets, restaient sur le pavé. Rachid Taha, Fodel et Khaled ont interprété les morceaux de leur répertoire en solo, en duo ou en trio. Ce spectacle a donné l'album live 1, 2, 3 Soleil et s'est vendu jusqu'à 2,5 millions d'exemplaires. On va écouter trois chansons de cet album live, Erai par Fodel et Khaled, NCNC par Khaled et Indie interprété par Rachid Taha et Khaled.

0: beaucoup.
1: Fonet. Khaled. Ok.
0: Bonsoir. Ça va?
1: Chukran.

Vous avez sûrement entendu l'euphorie de la foule en arrière-plan, une vraie immersion dans ce spectacle de septembre 98. Le mois de septembre commémore aussi le décès tragique du chanteur Cheb Hasni, le roussignol du Rai, assassiné dans son quartier natal de Gambetta, à Oran, le 29 septembre 1994. Il avait seulement 26 ans. L'Algérie est sous le choc, elle pleure, elle a perdu une voix du Rai. Cheb Hasni chante la jeunesse et l'amour, des mots simples et une voix douce, le roi sentimental disparaît. On va écouter trois titres du roi du Rai sentimental, Tlebti Lafrak, Saher Liali et Mazal Souvenir Andi.

Et après cette mélancolie de Cheb Hasni, on tourne maintenant vers un artiste qui justement reprend du Cheb Hasni dans le métro parisien. C'est Mohamed El Amouri, le musicien algérien atteint de malvoyance, transforme les rames de la ligne 2 entre Berbès, Ménilmontant et Belleville en scène de mémoire. 32 ans après la disparition de l'icône du rail sentimental, on vous fait écouter sa propre composition Tegour Maraft et ensuite une reprise de Baïda mon amour parce qu'il n'y a jamais trop de Hasni.

0: Merci auditeurs et auditrices pour votre écoute et je vous donne rendez-vous la semaine prochaine à la même heure, 14h, dimanche, pour une émission spéciale de voix féminine de R&B et pop. C'est Rachel au micro et Camélia à la prod. Vous pouvez nous écouter en rediffusion sur le site web cism893.ca et bien sûr, restez connectés sur Instagram à yarai.dz.
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0: Bienvenue à Effet Sonore, tout le monde. On est de retour, comme à chaque dimanche, pour vous parler de tout ce qui nous fait de l'effet. Parce qu'ici, tout est permis, tant que ça fait de l'effet. Exactement.
1: En parlant de musique.
0: En parlant de musique. Jean Rousy avec Eliane Thouin au micro. Salut Eliane.
1: Salut.
0: Ça va bien?
1: Oui, ça va bien, toi.
0: Super. Puis, on a une grosse émission aujourd'hui. Parce qu'il y a beaucoup de choses qui se passent dans l'actualité musicale cette semaine et dans les prochaines journées après cette semaine. Parce que on va parler de ce qui se passe demain à un certain endroit. C'est à Toronto que ça se fait demain?
1: Ouais, au Mercy Hall.
0: Oui, au Mercy Hall, au Polaris. Mais sinon, là, il y a le triptyque qui se termine, qui s'est terminé. Il y a eu la journée de l'album québécois vendredi. Et surtout, la grosse liste de la GAMIC et la petite liste de la DISC. Parce qu'il y a eu beaucoup... En fait, c'est pas les nominations de la GAMIC, parce que ça, la grosse liste est sortie pour le gala de la musique indépendante, émergente québécoise. Puis la DISC, ça, c'est les nominations officielles qui sont sorties. Mais la GAMIC, il faut les voter. Parce
1: c'est
0: qu'il y a beaucoup
1: un peu comme la Polaris, il y a des grosses listes pour chacune des catégories. Il faut aller voter, puis après ça, il va y avoir des courtes listes pour chacune des catégories.
0: C'est ça. Fait que là, en ce moment, tu sais, on n'a pas un pli de choix à faire.
1: Hey, à travers ça, on n'a même pas parlé d'Angine de Poitrine qui était à Jimmy Fallon cette semaine.
0: Il était lundi, oui.
1: Oui, c'est ça. Il y a aussi Céline Dion à Paris.
0: Oui.
1: C'est la rentrée musical est débile. Il y a tellement de choses qui se passent partout. On est gâtés pour les gens de la musique. Puis super belle représentation du Québec peu partout sur toutes les sphères.
0: Oui. Puis d'ailleurs, Angine, que moi, je prédis, gagnera l'album de l'année demain. Moi, je pense.
1: Ah, Polaris. OK, on va peut-être parce découper sont... parce que là,
0: ouais, c'est... OK, on commence par quoi?
1: On peut commencer par Polaris parce que tu viens d'en parler, c'est demain.
0: Oui.
1: C'est la courte liste qui est disponible depuis un certain moment. Mais là, il y a le gala qui va avoir lieu. Québec, encore une fois, assez bien représenté.
0: Oui. Notre ami Carmel qui est là-bas pour représenter Baby Club.
1: Oui.
0: Carmel qui était là pour la dernière émission de la saison dernière ici, qui va être là parce qu'elle manage Baby Club, elle va être là-bas. Puis, regarde, tu sais, il y a tellement de... Je sais pas qui va détrôner... Il me semble que c'est l'année d'Angine, mais ça peut être aussi Baby Club. Puis le troisième représentant québécois, c'est Les Louanges.
1: Ouais. Qui a fait quand même un super album, là, qui est très, très louable.
0: Qui risque aussi d'avoir des bonnes chances.
1: Oui, puis qui a été reconnu par la critique, même à l'international.
0: Ouais.
1: Les Louanges, il était à The Needle Drop. Il était aussi à Emily Talk.
0: Ouais,
1: The Needle Drop a fait un review de des singles, mais pas de l'album au complet.
0: Okay.
1: Mais bref, il y a eu quand même une belle reconnaissance un peu partout. Puis, à voir, hein, parce que Polaris est censé faire fi du succès populaire du groupe.
0: Ouais.
1: On s'en est parlé la semaine passée, mais il me semble qu'on ne va pas se répéter. Là, mais Angine de Poitrine, qu'est-ce qui est exceptionnel, c'est qu'il y a un succès mondial phénoménal comme on l'a rarement vu. Moi, de mon vivant, j'ai jamais vu ça. Mais c'est pour du math rock expérimental c'est pas cantatonique, là, mais...
0: Microtonal.
1: Microtonal. Donc, c'est super niché comme style, super expérimental, mais ils font fureur partout où ils vont. Puis c'est comme le groupe de l'heure qui est au monde.
0: C'est des bébites.
1: Ouais. Fait à voir. Moi, je suis bien curieuse de savoir s'il va...
0: Ça se peut qu'aucun de ces trois-là l'aille aussi.
1: Ben oui. Il y a aussi Peaches qui est nominé. Il y a Tania Takak qui l'est. Mm-hmm. On a Charlotte Cornfield qui va être à Pop Montréal en fin de semaine. Hurts Like Hell, album qui était au Palmarès cet été. Il y a Aquaculture. Est-ce que tu en entends? Aquaculture aussi, mais j'en entends souvent parler. Non?
0: Je pense pas que je connais ça.
1: OK. C'est... je pense pas que je peux en parler de façon éloquente parce que ça fait longtemps que je me suis pas plongée là-dedans, mais c'est un projet intéressant, introspectif, grandiose, qui pourrait peut-être gagner, je pense. Il y a Begonia, il y a aussi pour finir Rachel Jordan, je pense que là on les a tous nommés. Bonne chance à tout le monde. Toi, si t'avais un choix, ce serait lequel?
0: On dirait que je veux qu'Angine gagne, juste parce que c'est leur année. Mais Baby Club, ce serait un bon choix. Mais j'aime aussi l'album de Rochelle Jordan qui fait du dance vraiment catchy puis accrocheuse.
1: Okay.
0: C'est de la bonne dance, là, puis c'est canadien.
1: Je la connais pas. Je la connais pas, mais on s'entend, moi, j'adore
0: J'ai
1: Baby Club, je les aime beaucoup. Mais ma déception, c'est qu'Ariel Soucy n'ait pas fait la courte liste. Si Ariel Soucy avait été là, j'aurais pris pour elle. Ben, je prends encore pour elle, même si elle a été skip de la sélection finale. C'est mon album chouchou de l'année. Donc...
0: Okay.
1: Bonne chance à tous les concurrents pour Polaris demain. C'est diffusé live, si je me trompe pas.
0: Avant, il l'était, mais là, cette fois-ci, je ne le sais plus, parce que l'an d'avant, il ne l'avait pas fait. Il était diffusé sur le web avant, mais là, je ne sais plus s'ils vont le refaire cette année, donc à surveiller demain.
1: Okay.
0: Mais sinon...
1: La disque, veux-tu qu'on plonge
0: vers
1: la disque? Parce qu'on peut continuer sur Angine de Poitrine, qui fait partie de plein de catégories aussi.
0: Oui, ils sont là, c'est vrai.
1: Ils sont dans groupe de l'année. Ils sont dans chanson de l'année. Chanson, il me semble qu'il faut que tu aies un texte dans là-dedans.
0: Une chanson. Ben,
1: non, une chanson, je pense que ça c'est pas une musique instrumentale de l'année. La chanson, il est censé...
0: Non, mais une chanson instrumentale, c'est une chanson?
1: Non, moi, je pense que la définition, on ira la voir pendant qu'on va en musique, là. Mais ben là, moi, je crois que la chanson, ça compte un texte.
0: Ben, ils disent Sébastien, à un moment donné.
1: Exact, c'est Fabien qui est en nomination pour leur texte, okay. Sébastien. À vérifier, mais j'ai trouvé ça quand même pas pire. Ils sont dans groupe ou duo de l'année.
0: Oui.
1: Ils sont dans révélation de l'année. Mm-hmm. Ils sont également dans succès populaire de l'année.
0: Pour l'album, oui.
1: Ouais,
0: mais il y a classe moyenne qui est là. Ça se peut, hein? Ça se peut.
1: Il y a classe moyenne qui est là?
0: Tu connais pas ça?
1: Non.
0: Tu connais pas classe moyenne?
1: Non, ça me dit.
0: Oh my God! Okay.
1: Qu'est-ce que...
0: Je te fais entendre ça hors d'onde parce que c'est pas CISM. C'est pas CISM Material.
1: Ça me dit rien du tout. Puis je regarde l'image de l'album puis je me demande comment ça s'est ramassé là.
0: Ben, c'est parce que c'est très populaire.
1: OK.
0: C'est pas sur TikTok? T'as pas ça, toi?
1: Non, non.
0: Nulle part dans ton algorithme?
1: TikTok, c'est quand même edgy, là.
0: Là, c'est pas moi. Qu'est-ce que je te dis?
1: Il y a du Freds sur TikTok, okay. Mais je pense pas que classe moyenne, c'est le genre de groupe. C'est comme un succès populaire.
0: Moi, je dis rien. Moi, je m'étais.
1: On arrête.
0: Je m'étais.
1: On arrête là-dessus.
0: Appelez-nous.
1: Pour continuer sur la vague en gêne de poitrine, sont aussi dans Rayonnement international.
0: Mais il y a Baby Club aussi qui est là. Hein?
1: Oui, mais comment tu veux donner ça à quelqu'un d'autre qu'en gêne de poitrine?
0: Mais il y a Charlotte Cardin qui est là, qui fonctionne aussi.
1: Oui, oui. C'est tous des groupes ou des artistes qui ont un succès international, mais il n'y a rien qui bat Gêne de poitrine. Depuis les 10 dernières années, il n'y a rien qui bat ce groupe-là. Fait que celui-là, c'est pas mal
0: En tout cas, oui,
1: gagné
0: faut
1: d'avance.
0: Il faudrait faire un pool de la disque.
1: Puis tu sais, auteur, je pense qu'on peut quand même critiquer aussi qu'ils sont dans auteur-compositeur de l'année. Mm. Ça, c'est censé être des textes aussi.
0: Ah, arrête, là. Je pense pas que c'est juste des textes, là. Ça se peut pas, là.
1: Genre, c'est auteur-compositeur, c'est pas juste composition de l'année, auteur pour écrivain.
0: C'est écrit auteur ou compositeur, okay. Compositrice.
1: Bon. T'as peut-être raison là-dessus.
0: Non, mais
1: regarde les autres.
0: Parce que de la musique
1: nominée,
0: instrumentale,
1: là.
0: Ça existe, là.
1: C'est la preuve. Je sais, mais ils se ramassent pas dans ces catégories-là, normalement.
0: Ah, en tout cas, je sais pas. Y a-tu quelqu'un de la disque ici? Hey!
1: Non,
0: personne.
1: Non, c'est okay. Bon. On va pas déranger les autres. Okay. Fait que ça, c'est pour ce qui se passe avec la disque.
0: Oui.
1: Il y a encore une fois Ariane Roy et Lou Adriane qui sont nominés pour interprète féminine de l'année.
0: Lou Adriane, parce qu'elle avait deux albums, donc là, c'est pour son deuxième.
1: Ouais.
0: Qui s'appelle Triste Animal. Puis Ariane Roy, c'est pour son album de luxe, de Dog. Ouais.
1: Je suis contente qu'elle soit là. J'adore Ariane Roy. J'espère qu'elle gagne spectacle de l'année parce que Doug, c'était vraiment tout un...
0: Il y a quoi dans spectacle de l'année aussi?
1: C'était vraiment tout un spectacle dont les étudiants ont eu la chance de voir parce qu'elle fait partie de la programmation de la rentrée. Dans spectacle de l'année, il y a...
0: Cavale de cœur de pirate. Il y a Triste Animal de Adrienne Cassidy. Le piano et le torrent, Viviane Audet, toujours les vacances.
1: Il y a plusieurs personnes quand même. Hein. Vincent Vallière, Les Trois Accords, Francis de Grandpré. C'est une grosse catégorie. Il y a
0: Ariane
1: beaucoup de monde.
0: Moffat. Puis aussi Émile Procloutier aussi.
1: Je pense qu'Émile Procloutier est reconnu pour faire des bonnes performances. En tout cas, on verra comment ça va se passer. Puis bravo à tous. Mais moi, je trouve ça, regarde, une autre critique, là. Ouais. Je trouve ça quand même particulier de pouvoir soumettre ton album, le même album, mais version deluxe, l'année suivante.
0: Mais
1: soumis
0: l'an passé?
1: Oui, oui.
0: Okay,
1: oui, parce qu'elle était dans toutes les mêmes catégories que Lou Adriane. Puis, ça avait été le raz-de-marée Lou Adriane, puis c'était mérité, mais c'était comme nous, on se disait, ben là, on veut aussi qu'Ariane soit représentée. Peut-être que ça sera le cas cette année.
0: Peut-être.
1: À voir. Puis, veux-tu finir avec les gamiques?
0: Ben, les gamiques, tu sais, c'est tough parce que tout est soumis. Genre, on a toute l'industrie musicale quasiment qui est disponible à être, votée parce que c'est avec des votes que ça marche. Ils ont envoyé le bulletin de vote à tout le monde dans l'industrie pour pouvoir voter puis décider, bon, là, on réduit chaque catégorie à quels artistes. Parce que là, la feuille, tu sais, tu scrolls, c'est interminable.
1: Non, mais je pense que les actrices soumettent leur projet.
0: Ça se peut, oui.
1: Puis
0: oui.
1: Je sais pas c'est quoi la sélection qu'ils font après, là, s'ils prennent juste tout le monde. Ça se pourrait qu'ils prennent tout le monde parce que les listes sont tellement longues.
0: Mais c'est parce qu'il y a énormément de choix. Fait qu'au début, je voulais qu'on fasse un segment là-dessus, mais je pense qu'il est trop tôt pour ça. On va faire un autre segment plus tard quand il y aura une sélection déjà.
1: Encore, il y aura peut-être la courte liste.
0: Oui, c'est ça, parce que là, la liste, tout est là. Genre, tous les artistes que t'aimes sont là, quasiment.
1: Oui, tout ce qui est CISM va être là. Moi, j'aime beaucoup les gamines parce qu'ils prennent le temps de séparer des catégories précises. Il y a la catégorie post-punk, il y a indie pop, il y a.
0: Le gala est interminable.
1: Mais
0: il est le fun.
1: Je suis pas certaine que ça, je serais capable de toffer toute la soirée si j'y assistais. Là.
0: Moi, je l'écoutais en streaming chaque année, parce que ça joue le dimanche. Ils font ça le dimanche. Peut-être j'irai cette année, je sais pas. Si, je pense que CISM est quand même invité à y aller. Puis, l'an passé, c'est là que Angine de Poitrine s'est pointé pour groupe de l'année. Puis, ils sont allés réclamer leur prix devant tout le monde en faisant des bruits. Puis, ça a été le texte, le speech le plus court de la soirée. ça a été un gros bruit du monde qui font des triangles, puis c'est parti.
1: Ben, imagine à la disque, là, ils risquent d'en gagner plus qu'un.
0: Ben, j'espère.
1: Ça va être ça, back.
0: J'espère.
1: Ça va faire... les organisateurs vont être contents pour leur pacing, ça va aller vite.
0: Exact.
1: Les autres auront plus de temps pour parler.
0: T'imagines, ils font tellement de bruit qu'ils font jouer la toune pour les faire sortir de scène. Fait comme là, il faudrait enchaîner, gang. Là, ils sortent en faisant des bruits. Mais il y aura sûrement un de leurs managers, comme le manager, c'est pas Sébastien, justement, son nom, qui va se pointer pour parler à leur place.
1: Le texte de l'année, mesdames et messieurs, peut-être. Sébastien.
0: On a pensé à toi quand on a écrit ce texte-là. Bon, ben avec tout ça, on a de la musique.
1: On va à la musique. Moi, c'est moi qui a choisi, qui a pigé pour représenter les gamiques. Je commence avec une chanson de Marie-Neige, « Aurais-tu dû pleurer? » Marie-Neige qui était au Francouverte cette année puis qui a gagné le prix CISM. Donc, elle sera en prestation live. Toi, tu sais peut-être la date maintenant que tu es dans le comité du...
0: Ouais, je pense que je sais la date, mais pas avec moi. Fait que je la sais plus.
1: Puis de toute façon, on n'a peut-être même pas le droit d'en parler.
0: Non.
1: Mais ça a été le coup de cœur de CISM. Puis je pense que vous allez l'aimer aussi si vous la connaissez pas déjà. Elle était au Palmarès deux fois de suite là, avec ces deux singles. Mm-hmm. Moi, ça me fait penser un peu à La Force. Mais ça change beaucoup d'une chanson à l'autre.
0: T'en as
1: certaines qui sont plus douces, avec une montée plus lente. Puis celle que je vous fais jouer est quand même un peu plus rythmée. Aurais-tu dû pleurer? Puis ensuite, je me reprends pour une déception envers moi-même de l'an passé.
0: Comment ça?
1: J'ai pas assez célébré l'album Boost de Robert Robert, que j'ai vraiment adoré, dont j'écoute encore beaucoup aujourd'hui. Puis, malheureusement, c'est ça, j'arrive un peu trop tard parce qu'il est sorti en 2025, sauf qu'il fait partie des catégories. Il est même nominé à la disque aussi, là, dans le Off Gala, là, qu'on voit pas diffuser à la télé. Puis, il est nominé à Gamique. Puis, c'est ça, c'est sorti. Parce que les fenêtres de nomination, c'est jamais de janvier à décembre de la même année. Là. C'est comme, je sais pas si tu les sais, puis ça doit changer.
0: Moi, dans ma tête, me semble, c'est genre de juillet à juin, genre. Comme vraiment, genre, de fin de l'été à début automne, genre le cycle.
1: OK.
0: Je pense que c'est ça.
1: OK, peut-être.
0: J'ai dit ça, puis je vais vérifier. J'ai rien dit.
1: On a des affaires à vérifier quand même.
0: Ben, c'est parce que je me suis pas préparé à ces questions-là. Je suis pas en entrevue, là, moi.
1: Fait qu'on va aller écouter Robert Robert avec la chanson-titre de son album Boost.
0: Alors, c'est Aurais-tu dû pleurer de Marie-Neige, suivi de Robert Robert à CISM.

0: On vient d'entendre la chanson Boost de Robert Robert. Et juste avant, c'était Marie-Neige avec Aurais-tu dû pleurer? Puis des choix des Lianes, mais j'approuve les choix également. Puis Marie-Neige, j'ai très hâte de la voir en session live aussi. Ouais. Parce que je connais juste deux tunes de la date. Celle-là, puis ça
1: peut être. Je pense qu'elle en a juste sorti deux.
0: Possible, ouais, c'est possible.
1: Je pense sûr qu'elle a déjà ouais. son album. Là, c'est non, émergent, émergent. Ouais, ouais. Francouverte, normalement, t'es pas censé avoir sorti d'album. Où... Il y en a plein qui l'ont, là, mais je pense qu'à la base, c'était pour aller te chercher un contrat ça. Pour un album avec une maison de disques.
0: Là, on est rendu au bout de découverte, parce que c'est plein de découvertes à ce show-là. Puis on est rendu. À mon tour, j'ai découvert récemment Maddie Ashman. Ça, c'est une artiste de Londres. Elle est qualifiée d'artiste avant-pop. Puis ça, c'est un drôle de terme. Je sais pas ce que ça veut vraiment dire, avant-pop. Mais j'ai checké les articles sur elle, puis souvent, ils disent que c'est la nouvelle artiste avant-pop britannique. Puis ils disent ça parce qu'elle s'amuse justement. Tu sais, tantôt, on a parlé de microtonal. Elle en fait aussi. Elle fait du microtonal dans sa musique pop. Elle a étudié en musique depuis l'âge de 6 ans. Elle a commencé en violoncelle, mais après ça, elle a fait guitare et piano. Fait que ça, c'est les instruments qui meublent pas mal sa musique, ce qu'elle fait. Ça inclut souvent ces trois instruments-là. Et aussi sa voix qui joue beaucoup avec les tons et les notes qu'elle joue. Puis son univers est quand même dur à préciser, mais je dirais que c'est souvent comme envoûtant, captivant, puis déroutant, mais déroutant dans le bon terme parce que, vous savez, souvent je dis que j'aime ça les albums et les tunes où je sais pas vers où ça complète, vers où ça mène. Ça part d'un point A puis ça s'en va à point D, genre, sans te le dire. Ça, c'est elle pas mal. Puis à date, elle a un EP qui s'appelle Her Side, puis. C'est sorti au début de l'année, genre en février. Mais là, elle vient d'en sortir deux nouvelles tunes qui sont sorties en juillet à peu près. Puis c'est avec une de ces deux nouvelles tunes-là que j'ai vraiment capoté. Je vous fais entendre la tune Amber de Maddie Ashman. Puis j'ai choisi Amber parce que c'est une des moins pétées qu'elle a faites. Fait que c'est plus catchy, c'est plus construit. Mais il y a des tunes à un moment donné où elle est juste à la guitare sèche. Puis elle vocalise avec sa guitare. Mm-hmm. Puis des fois, elle fait genre une espèce de twang avec ses notes, puis elle y va avec sa voix aussi, puis elle l'oscille en même temps. C'est un peu pété, mais j'aime bien ça. Mais ce que
1: ça,
0: je vous
1: c'est
0: entendre...
1: commun dans le jazz, ces ouais. affaires-là, c'est comme du scat.
0: Ouais. Ouais, mais ce que vous allez entendre, moi, c'est Amber, une des chansons pop qu'elle a faites. Il y a un peu de son côté flyé là-dedans, mais avance. Après moi, il y a toi qui ouais. présente quoi?
1: Si tu peux, t'as pas à te censurer, genre si tu veux mettre des trucs.
0: Je suis pas censuré.
1: Qui sortent de.
0: Mais ouais, je
1: du
0: sais.
1: Cadre.
0: Ouais, je sais. Mais bon, pas grave.
1: OK. Ben, en même temps, des fois, pour une introduction à quelqu'un.
0: C'est une bonne introduction. Puis après, on peut aller dans le plus pété si vous aimez ce qu'il a fait.
1: OK.
0: Mais ton choix.
1: Ben, juste pour rectifier, parce qu'on a dit qu'on allait faire des recherches, mais on n'a pas fait beaucoup. Mais j'ai vérifié. Ah. Puis normalement, une chanson, c'est un texte et une mélodie.
0: Ah, c'était ça? C'est là-dessus que t'étais? Je voyais que t'étais sur ton sel. Je savais pas c'est quoi que tu vérifiais.
1: Non, mais
0: c'est
1: j'étais ça. Comme, go. Là, on s'engage dans des choses qu'on respecte pas. On n'a pas de promesses. On n'a pas de promesses. On n'a pas de paroles.
0: On fact-check au moins.
1: Ouais. Fait que là, puis cette source-là, je sais pas si c'est exactement la meilleure. Parce que là, t'as aussi la définition chanson à texte. En tout cas, je pense que c'est débattable. Alors, de mon côté, ma découverte, on prend le bateau puis on s'en va en Australie. Okay. Je vous fais découvrir un groupe australien qui est sur le palmarès en ce moment. C'est Swap Meat avec l'album Mount Zero. Puis la chanson que je vous ai mise, c'est Bonnie. On entend un homme chanter, mais il s'échange. Des fois, il y a des filles aussi. Ça varie d'un moment à l'autre. Puis c'est un album, ils écrivent chacun des textes de leur bord, sauf que ultimement, ça donne des thèmes qui se ressemblent. Puis c'est surtout les premières fois, avec les premiers cœurs brisés. Les premières fois qu'on s'est senti embarrassé, les premiers désastres. Fait que ça, c'est les thèmes de l'album. Puis niveau musique, on est dans le slowcore des années 90, dans le alt rock, puis dans les mélodies comme j'aime.
0: Oui.
1: Fait que je pense que c'est exactement mon genre. J'ai entendu Ariane, notre directrice musicale, en faire la promotion, puis j'ai été tout interpellée. Fait que on va en musique.
0: Oui, je suis d'accord avec toi. Donc, on va y aller avec Maddie Ashman, suivi de Swap Meat à CISM.

0: C'était Swap Meet avec Bonnie et juste avant, c'était Maddie Ashman avec Amber sur les ondes de CISM La Marge. Et là, on va encore continuer avec d'autres découvertes puisqu'on a encore un peu de temps avant de s'aventurer dans un gros sujet. J'ai deux découvertes pour vous. Puis je vous le dis tout de suite. En fait, je vous l'explique tout de suite. Je suis pas capable d'enchaîner mes phrases. Il faudrait que j'apprenne à comment suivre des phrases un après l'autre, faire des transitions.
1: Ouais, bon. Transition.
0: Un cours de transition serait cool. Alors, je commence avec After Louise. C'est une artiste de Los Angeles. Je dirais que c'est de la bedroom pop un peu parce que elle, la manière qu'elle s'est fait découvrir, c'était l'an dernier. Moi, je l'ai découvert il y a une journée. Mais l'an dernier, elle s'est fait découvrir sur le web en 2025. Elle était assise dans son salon, ben, dans sa chambre, puis elle faisait des loops toute elle-même. Fait que elle faisait toute sa musique en l'espace de quelques instants, puis c'était genre un jeu de loop un peu, avec des notes un peu, puis sa voix. Ça fait penser au début de Grimes un peu, comment elle avait fait sa musique. Mais aussi, maintenant, quand tu l'écoutes, After Louise, ça fait rappeler un peu Grimes aussi.
1: Des vraiment bonnes chansons, ça. Là, on dit des filles parce que ça arrive beaucoup avec les filles, là. Dans leur résidence universitaire, dans leur appart, qui s'amusent, comme qui passent des nuits avec des logiciels à faire des affaires. Moi, j'aime bien cette
0: fait que c'est de la pop un peu comme ça que After Louise a fait. Ça rappelle un mix de Grimes puis de Caroline Polachek un peu. Fait que c'est deux sons que j'aime bien. Puis là, ça donne After Louise, une artiste de Los Angeles. Et je vais suivre après ça avec Helena Gao. Helena Gao, c'est Mathieu Aube qui m'en a parlé. Il me dit, c'est drette dans tes cordes parce que c'est une Danoise-Chinoise. Sino-Danoise. Qui fait de la musique dans sa propre langue, mais aussi en anglais. Puis ça mélange le hyper-pop vraiment plus calme. Fait que ça fait rappeler plein de choses que j'aime. Fait que j'ai les noté, j'ai les liké dans mon Spotify. Puis après ça, je réalise, ah ben crime, je connaissais déjà une toune d'elle il y a deux mois. J'avais juste pas noté son nom. Fait que c'était drette dans mes cordes. Fait que je vous fais entendre Helena Gao avec Lao Shi. Mais juste avant, ça va être After Louise avec la toune Fine. Ça, c'est mes deux découvertes pour vous aujourd'hui à CISM.

0: Vous venez d'entendre Helena Gao avec Laoshi, tiré de son EP qui est disponible en ce moment partout, Gao Dandan. Et juste avant, c'était After Louise avec Fine.
1: Et à ça, genre, je te donne 5 étoiles. Super. 10 sur 10. J'ai adoré tes suggestions. Je vais aller tout de suite les télécharger, les mettre dans ma liste de lecture.
0: Fais-le.
1: Et moi, au niveau des nouveautés, on les fera pas jouer là, parce qu'on avait déjà une émission assez chargée, mais il y a une nouvelle chanson de War on Drug qui est super bonne. Que j'attends toujours avec impatience les albums de War on Drug. Si vous n'étiez pas au courant, il y en a une de sortie.

0: Il y a aussi Robert, que j'ai découvert. Oui, oui, mais pas son album Boost. Le vendredi dernier, il a sorti une dernière chanson, puis okay. L'accordéon, c'était le cumbia.
1: OK.
0: Hey, tu sais, quand tu
1: ça
0: veux...
1: Ça me surprend que tu ne l'aies pas mis.
0: Il était trop tard, parce qu'on avait juste soumis la feuille, puis je parlais déjà de Boost, fait que je ne voulais pas mettre quand même deux Robert. J'ai du rattrapage à faire, parce que j'en ai pas assez parlé. L'an passé, oui, Robert. Fait que Robert. Ça, c'est dans mes mélodies. Dans mes chansons que j'ai aimées.
1: Qu'est-ce qu'une mélodie? Peux-tu me le décrire?
0: L'autre chose avec, là, que je suis bien mêlée, c'est que j'ai hâte d'entendre l'album de Lydia Kempinski, parce que ça s'annonce Dance Club. Puis là, elle en faisait la promotion pour l'album québécois, mais il n'est pas encore accessible.
1: Non, il n'est pas sorti.
0: Je pense que c'est imminent, par exemple. Ça devrait arriver sous peu.
1: Ça va clairement être dans les tops ici.
0: OK. Puis, autre chose, c'est pas CISM, mais c'est pas grave parce qu'on n'en fera pas jouer. Troye Sivan a sorti une chanson, She's the Best, qui est vraiment bonne. Elle rappelle genre Cake.
1: Ah ouais?
0: Ouais, c'est super bon. Fait que là, je reviens, on change complètement de sujet, on est plus dans les nouveautés.
1: ça, c'était le segment, on l'écoutera pas, mais trois petits points, c'était ça.
0: Mais comme j'ai fait la semaine passée avec This is Lorelai.
1: Ouais.
0: Parce que moi, j'avais mon segment d'aujourd'hui, c'était sur Pop Montréal, parce qu'on on entame la semaine de Pop Montréal, puis il va y avoir un événement spécial, unique, émouvant, qui va se produire. Ça va être le retour, la réouverture du Divan Orange. Pour accueillir Plants and Animals, qui vont faire deux spectacles, dont un qui va être diffusé sur CISM, celui du vendredi, auquel je vais assurément assister. Donc, on s'était dit que dans la nouvelle mouture de l'émission, on allait faire des segments Zoom ou plein feu sur tel artiste. Fait que je me suis dit, pourquoi pas faire un plein feu, un gros plan sur Plants and Animals, qui est un de mes groupes favoris de Montréal, puis plus largement, là, du monde entier.
1: Du monde.
0: Fait que Plants and Animals, est-ce que tu savais qu'à la base, ça vient de Nouvelle-Écosse?
1: Non. Ça commence avec un petit Did You Know?
0: Ouais, Did You Know? Fun fact.
1: Ouais.
0: Mais,
1: comment
0: c'est
1: ça?
0: C'est que Warren Spicer, qui est celui qui fait aussi partie de Unintentional Oil, avec son ami Maddie Woodley, c'est des amis d'enfance qui viennent les deux de Nouvelle-Écosse. Puis, ils sont allés étudier à Concordia ensemble, puis ils ont rencontré là-bas Nicolas Basque. Qui est le membre de Plants and Animals, mais aussi aujourd'hui de BB Club. Comme on en parlait au début d'émission, tout est dans tout. Donc, ces trois-là. C'est une émission, là, notre émission aussi.
1: Oui.
0: À CISM.
1: Oui, notre émission.
0: OK. Fait que je reviens à la rencontre de ces gars-là dans les années 2000, ils sont en Concordia. Ils étudient en musique, plus précisément dans des cours d'électroacoustique. Ils trippent. Ils sont en plein dans l'émergence là, du indie scene, le Montreal Sound. Ils se tiennent avec des gens comme Arcade Fire, je sais pas si vous les connaissez, avec des personnes comme Patrick Watson, puis toute cette scène-là. Puis, tu sais, qu'est-ce qui était très emblématique de l'époque, c'était que les gens n'enregistraient pas nécessairement en studio. Ils se faisaient des studios à même leur appartement. Puis, le premier gros album de Plants and Animals, je pense que c'est même leur premier, c'est Park Avenue, qui a été enregistré dans l'appart de Warren Spicer sur Park Avenue. Puis au début, comment ça se tramait, là, c'était un projet instrumental, donc pas de la chanson.
1: Okay.
0: Surtout
1: ils n'ont pas fait ça.
0: Ouais, de la musique expérimentale, instrumentale. Il y avait des petites mélodies qui sortaient par ouah, puis la voix s'est introduite comme progressivement. Je trouvais que ça sonnait bien. Tu sais, c'est le genre de personne qui sait pas qu'il y a une belle voix, mais crime, Warren Spicer, il y a une voix assez extraordinaire, là. Merci d'avoir finalement osé de chanter. Mm-hmm. Fait que ça fait que pendant plusieurs années, je pense 3 ans, ils conçoivent l'album Park Avenue. Il y a Sarah Neufeld d'Arcade Fire qui va faire l'orchestration. C'est un album qui est très orchestral, là, qui va mêler aussi rock, folk, psychédélisme. Il y a des cordes, il y a des bruits expérimentaux. Il y a plein de choses. Puis cet album-là se retrouve sur la courte liste du Polaris Music Prize une fois qu'il sort. Fait qu'encore là, revient à ce qu'on disait au début, en 2008.
1: En 2008,
0: oui. Oui, 2008, l'album sort. Ça connaît quand même un grand succès critique. Puis, c'est ça, dans la foulée de tous ces bands-là, il s'est démarqué, Plants and Animals s'est démarqué par sa longévité parce qu'ils ont continué à faire des albums, puis ils savaient très bien qu'ils n'allaient pas pouvoir reproduire ce qu'ils avaient fait en 2008 avec Park Avenue. Fait qu'ils sont allés en parcimonie. 2010, il y a eu La La Land. 2012, The End of That. Là, on était encore dans l'idée d'enregistrer dans des lieux plus personnels. Apparemment, en 2010, ils ont enregistré dans un studio, mais c'était pas vraiment comme ce à quoi il avait été habitué avant. Fait que le Warren, il a rapporté sa tente pour dormir dans, ah oui? dans le studio, mais tu sais, passer beaucoup de temps là-bas, mais avoir un petit cocon dans sa tente. Puis que c'est un peu comique. Puis 2016, on a un album Waltz from the Rumbling.
1: C'est quoi? Attends, quoi?
0: Waltz. Comme valser.
1: Ah oui, oui, oui.
0: Balton from the Rumbling.
1: C'est-tu l'album avec l'avion dessus? Il me semble
0: que
1: c'est ça.
0: Je pense que c'est celui-là ouais. aussi. Là, on rentre plus dans la maturité, les gens sont rendus parents. Fait que comme, c'est une musique qui va être plus lente. 2020, The Jungle, qui est un album que moi j'ai adoré. Est-ce que tu
1: Je pense que je ne l'ai pas entendu, lui. Ça se peut-tu?
0: C'est le dernier. C'est celui qui est sorti. Je les avais vus en prestation au festif dans le Pit à Sable, jouer ça avec ma sœur. On était organisés en petits cercles. Fait qu'il y avait des cercles sur le, sur le parterre. Puis
1: ah
0: tu
1: oui,
0: pouvais
1: parce
0: pas dépasser
1: 20, 20.
0: Ta bulle. Oui, exact. C'était 2021, je pense. C'était l'année après.
1: Eh oui, on s'ennuie pas de ça.
0: Ouais, puis il y avait un monsieur, tu sais, je pense, avec ma sœur. Des fois, on sortait un peu des cercles, puis on dansait, puis il y avait un monsieur qui était comme « Hey, sortez pas de votre
1: cercle! » »« Restez dans vos
0: cercles! » »« Restez dans votre cercle! » Puis ils ont fait une chanson qui a généré un trash, puis là, tout le monde est sorti
1: plus de
0: ses bulles. Oui, c'est ça, plus de cercle. Plus rien. Juste du gros fun. Fait que...
1: party like there's no, no COVID.
0: Oui, party like there's no... Fait que c'est ça, fait que c'est un peu... On a fait un tour assez rapide là, de l'influence puis de l'importance de ce groupe-là, mais quand on pense à Plants and Animals, on pense à Casa del Popolo, Diva Orange, Sala Rosa, My Land, c'est...
1: Exact, ouais, ouais,
0: c'est
1: ouais.
0: vraiment un des groupes forts de cette scène-là, puis on pense... Instinctive Market Fire, parce que c'est eux qui ont eu le plus gros succès mondial de toute la gang,
1: ça
0: mais
1: peut
0: il y en avait d'autres qui ont continué puis qui sont d'une grande fierté pour Montréal, puis en plus qui ont en tout cas pas fait les manchettes pour avoir été inappropriés, fait que faut leur laisser de la place à Plants and Animals, puis c'est avec grand enthousiasme et émotion que je vais aller les voir au Divan Orange dans cette salle mythique avec ce groupe mythique, puis on va aller poursuivre en musique en écoutant Plants and Animals, puis on va pas écouter Bye Bye Bye.
1: Pourquoi?
0: Parce que on l'écoute tout le temps.
1: Ouais.
0: Elle est bonne. C'est peut-être une de mes préférées, mais j'avais envie de vous amener ailleurs. On va aller écouter Mercy, qui est sur l'album de Park Avenue. Mais elle, c'est une musique de 5 minutes et demie.
1: Oui.
0: Et moi, ça me rappelle Sea Lion de Feist. Je trouve qu'on entend le son des années 2000 dans ce segment-là.
1: Ouais,
0: le Indie Sleeve. Quand j'écoutais, quand j'ai réécouté Park Avenue, là, je voyais aussi du Broken Social Scene. Ça donne vraiment la table pour se remémorer. Se remémorer tout ça puis célébrer les 20 ans de pop Montréal et la grandeur et le talent de Plants and Animals.
1: Bravo pour ton gros plan sur Plants and Animals. C'était vraiment... C'est vrai que ça me rappelle...
0: Un gros Plants sur Plants and Animals.
1: C'était un gros Plants. OK,
0: oui.
1: Bon, ben on peut pas, je peux pas enchaîner là-dessus. C'est parfait. Donc, on va rester là-dessus. C'était le gros Plants and Animals et on va écouter Mercy sur les ondes de CISM.

0: C'était Mercy de Plants and Animals tiré de Park Avenue, leur grand album de 2008. Puis ils vont être à Port-Montréal. Pourquoi tu me regardes?
1: Parce que tu l'as nommé comme si tu étais en train de mourir.
0: Ah oui?
1: C'était leur dernier album de 2008. Ça, excuse-moi.
0: Non, c'est une blague. Je suis pas déçu.
1: C'est moi qui est trop expressive parfois, là, fait que t'es que le contraste.
0: Roast en onde. Non, c'est correct. OK.
1: On était concentrés.
0: Non, mais je sais pas. Je sais pas comment parler au micro, ça a l'air.
1: Faut que tu restes comme t'es.
0: OK.
1: Don't change.
0: Fait que. Ça va nulle part. OK. On va terminer le show parce qu'on est déjà à la fin avec d'autres artistes de Pop Montréal. Puis après ça, ça va être pas mal la fin de l'émission parce qu'on a beaucoup parlé aujourd'hui et il y a eu beaucoup de musique. Donc, à commencer par Pat Aujoie avec la toune Salut, ça c'est ton choix.
1: Ben là, je vais peut-être parler de ma soirée du samedi, là. Je vais pas m'étaler, mais. On se dit à micro fermé que Pop Montréal, c'est le paradis, mais c'est aussi l'enfer parce que tout est en même temps. C'est condensé, c'est vraiment dense. Fait que moi, j'ai ma préf, Pat Aujoie, j'ai vraiment, vraiment hâte de la voir. On va d'ailleurs la voir en entrevue mercredi. Il y a une carte cadeau Pop Montréal que je fais avec Mathieu Aube. Puis parmi la liste d'invités, on a Pat Aujoie qui est confirmée. Elle sera avec nous à 17h20. Fait que si vous voulez entendre notre entrevue, syntoniser les ondes ISM pour ce moment-là. Fait que elle joue le samedi, mais avant d'aller la voir, je vais aller voir Martha Wainwright. C'est pour ça que je me suis trompée, qui fait un spectacle sur le rooftop du Rialto. Mm-hmm. Il va avoir Pat Aujoie pour moi, Martha Wainwright. Il va avoir aussi Hush, je pense que je vais aller voir. Tu connais Hush?
0: Oui.
1: Ils sont Divas Orange, eux aussi. Fait que la salle est ouverte le lendemain de Plants and Animals. Puis je vais finir avec Think About Life.
0: Tout ça samedi, ça?
1: Tout ça samedi. Je vais comme monter, en tout cas, je vais descendre puis monter Saint-Laurent avec les salles. C'est ça qui est le fun quand on couvre un événement. Comme ça, on peut aller voir plusieurs choses. Think About Life, le show est à 9h30 puis il y a deux premières parties. Fait que c'est correct si j'arrive tard, je vais avoir le temps d'aller voir un petit peu. C'est un groupe que c'est vraiment un beau cadeau pour moi qu'ils reviennent parce que je les ai découverts sur le tard puis leur album qui est un. En tout cas, je les adore. Puis ça fait comme 20 ans qu'ils n'ont pas rien sorti.
0: Tu veux dire 12 phrases en même temps?
1: Oui, je t'ai emballé. Je sais qu'il ne reste pas beaucoup de temps. Je vais te laisser parler.
0: Non, non.
1: Fait que c'est ça. Fait que ça va finir mon Pop Montréal sur une Think About Life. Puis que je suis bien contente de les voir parce que c'est comme un cadeau. Ils ont ressuscité. J'espère qu'ils sont en forme. À bientôt, Think About Life.
0: J'espère qu'ils chantent mieux que moi qui présente des tunes. Et moi, je vais. Donc, on va écouter Pat Aujoie avec Salut. Puis moi, je vais faire jouer Lucrecia Dalt, peut-être. Parce qu'elle est colombienne, donc je sais pas comment prononcer son nom. Et la tune s'appelle No Death, No Danger. C'est ça, je vais aller voir ça. Moi puis ma blonde, on trippe sur sa musique. Puis j'ai acheté des billets. Puis après ça, j'apprends que c'est ISM présente l'événement. Fait que j'aurais peut-être pu y aller sans payer, mais bon, je l'ai acheté pareil.
1: Ben, c'est le fun d'encourager les artistes aussi, de contribuer à leur rayonnement.
0: Parce que je voulais absolument pas la manquer. Puis parce qu'elle est une artiste colombienne, je sais pas combien de fois elle va passer à Montréal.
1: Mais c'est ça, le vendredi, hein, ça? C'est la programmation de. OK, samedi aussi au ministère.
0: Oui, ça, c'est au ministère le samedi. Mais en même temps, il y a un band que j'adore qui s'appelle Automatic qui est au Pub Ritz le même soir. Fait que c'est ça qui gosse parce que les deux, je voulais absolument les voir. Mais Automatic sont américaines. Fait que d'après moi, vont peut-être avoir plus de chances de revenir. Donc, Lucrecia Dalt, si vous la connaissez pas, c'est un peu de l'avant-garde expérimentale mélangée avec de l'électronique puis de la pop vraiment très dark. Donc, moi, j'adore ça. Donc, on va y aller avec Pat Aujoie et Lucrecia Dalt, deux artistes qui vont être à Pop Montréal le même jour, en fait, c'est ça, samedi prochain.
1: Grosse journée samedi.
0: Puis, consultez la page de Pop Montréal pour voir toutes les shows qui sont disponibles. Il y a beaucoup de belles choses qui se passent. Sinon, la playlist d'aujourd'hui est sur cism893.ca. Merci de nous avoir écoutés. C'était Effet Sonore. On se donne rendez-vous le dimanche prochain. Bye!
1: Bye!

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0: Auditeurs, auditrices de la marge, j'espère que vous passez une belle journée ce dimanche 20 septembre. On commence l'émission avec The Final Countdown du groupe Europe. Il y a beaucoup de niveaux dans ce choix, Laurence. Oui, Final Countdown, c'est... Oui, c'est pratiquement la fin de la balle, Laurence. En fait, c'est ça que je veux dire. C'est quasiment la fin. Hier, avec les finales de Ligue du Plateau et Ligue des médias, il me reste un week-end de balle et c'est le week-end prochain. Tournoi à Victoriaville.
1: Donc, t'amorces un gros deuil, Manu.
0: Oui, exactement. Puis, félicitations d'ailleurs à Radio-Canada, Pontvio, Club de balle Anticosti AAA, Les Herbivores, ainsi qu'au Club de balle Anticosti Vétéran pour leurs belles victoires respectives. Mais aussi, Laurence, le groupe Europe, comme dans On est à un cheveu de devenir européen, la gang.
1: Oh oui.
0: Ben, membre associé, bonnet blanc, blanc bonnet, le soir. Manuel Alejandro, micro pour ces deux prochaines heures. Vous écoutez présentement Les Sirènes à CISM, le 89.3 FM. Et au nom de toute l'équipe, on vous souhaite une excellente émission.
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0: Et oui, Laurence, il faut encore travailler sur les transitions de chansons. Il me faudrait deux tracks de chansons, c'est ça la vérité.
1: Moi, Manu, je te trouve bon.
0: Ah, c'est... Écoute, merci. Un beau 20$, c'est bien investi. Et oui, votre magazine culturel et radiophonique préféré est là, de retour, afin de vous réchauffer l'âme, tel un beau disco de Mark Carney, Mark Carney national en sol européen. Ouais. Mais oui, Laurence, hein, comme je le disais juste avant, le thème sonore, ben, on est à un cheveu de devenir membre associé de l'Union européenne. En d'autres mots, préparez-vous. Il va falloir commencer à fumer ses terrasses, boire du vin l'après-midi et dire des du coup à longueur de journée.
1: Ben, en même temps, ça changera pas du plateau Mont-Royal.
0: Ben, c'est ça, on sera pas trop dépaysé, sauf les skates sur le. Peu importe. Oui. Autour de la table aujourd'hui avec moi, Laurence. Salut, Laurence.
1: Ben, bonjour.
0: Et oui, Étienne nous a abandonné. Il a fait faux
1: bon. Ben oui. Es-tu encore dans un chalet?
0: Je sais même pas. On est perdu avec ses maudites vacances. Mais il enregistrera une chronique, donc on l'attendra plus tard. On est poigné avec ça. Désolé pour les auditeurs. On a Daniela DJ.
3: Oui, allô.
0: Allô, Daniela. Ben, bonne rentrée aux sirènes. C'est ta première.
3: Oui, donc, absolument.
0: Nous, c'est notre deuxième, en fait, c'est pas c'est comme si.
3: Bon, ouais. Ben, moi, c'est ma rentrée, donc merci de m'accueillir.
0: Ben, ça fait vraiment plaisir. Et on a une voix que, pour les gens peut-être de CSM, vous l'avez peut-être déjà entendu, peut-être pas, ça fait un petit bout quand même, Marguerite Picard. Margot.
4: Ben oui.
0: Bon dimanche, Margot.
4: En onde. Bien contente de retrouver les studios de CISM.
0: Oui, ben c'est ça, tu t'es pas perdu en t'en venant, c'est pas pire. Là. C'est
4: non,
0: pas,
4: je savais où me diriger. Ouais.
0: Parce que
4: j'avais
0: été
4: où
0: ouais,
4: les toilettes.
1: J'ai le sens de l'orientation à tout rond.
0: Puis tu savais où les belles toilettes, parce qu'elles
4: sont magnifiques.
0: Elles ne se valent pas toutes ici à la station. Faut se
1: dire. Faut choisir sa cuvette ici.
0: Ouais.
4: Tu vois pas trop où tu t'en vas, mais c'est correct. On retrouve son chemin.
0: Ben oui, exactement. Donc, tu animais Jamais entendu avant CISM. Oui. Tu veux un peu résumer ce que c'était?
4: Ben, simple de même, je vous faisais découvrir ce que vous aviez jamais entendu.
0: Hey, c'est pas bête,
4: texte,
0: ça.
4: Artistique, des petits... ben, tout ce qui était émergence, tout ce qui était encore en dessous du tapis, je les sortais, je vous les faisais découvrir. C'était ça que faisait en sorte que c'était jamais
0: beau,
4: entendu.
0: C'était un bon titre, finalement. je vais juste le comprendre.
1: Toi, t'as des plugs dans la culture, là, parce que tu connais qu'est-ce qu'il y a en dessous du tapis.
4: Absolument. Hey, bon. On aime ça.
1: Il faut la garder proche.
0: C'est pour ça qu'elle est là aujourd'hui. Vous écoutez présentement Les Sirènes de la marge à CISM, votre magazine culturel et radiophonique sur le théâtre, mais aussi sur les arts vivants. On couvre aussi de la danse cette semaine. Merci aussi à ceux qui se joignent à nous en rattrapage, car oui, ben, on peut nous écouter en direct de 16h à 18h, le cas d'horaire qu'on a maintenant. Oui. Mais aussi, on peut se faire écouter en direct sur le CISM893.ca. On peut écouter les émissions en rattrapage sur le site web, sur Spotify, iTunes Podcast. On a même notre propre page Spotify, Laurence.
1: Oh oui.
0: Je suis pas comme si je le disais à chaque semaine depuis
1: mais allez
0: six
1: vous
0: mois
1: abonner.
0: Aujourd'hui. Ben, c'est ça. Il n'y a pas beaucoup d'abonnements en ce moment. Fait qu'on le répète, on le répète.
1: On le répète.
0: Au programme aujourd'hui à l'émission, on va faire les choses un peu à l'inverse. L'entrevue sera en deuxième heure. Donc, en première heure, Marguerite, tu vas nous parler de Réplica à Usine C. Daniela, tu vas nous parler de Jardin à Espace Libre. Lille, Laurence, pour finir, ben, tu vas parler de la version qui n'intéresse personne.
1: Oui. Mais qui a intéressé beaucoup de monde.
0: Oui, au Centre du Théâtre d'aujourd'hui. Mais c'est la pièce qui intéresse en tout cas. Le titre, quand on voit la pièce, je pense qu'on voit où est-ce que le titre va. Ou si on lit le livre aussi. Là,
1: mais t'es avec moi, Manu, j'ai hâte aussi. Je vais t'interpeller là, dans ma chronique.
0: Ouais, j'espère. En deuxième heure, on a une entrevue avec Mélissa Higuère et Marie-Claude Saint-Laurent pour justement la pièce, la version qui n'intéresse personne, ainsi qu'une chronique d'Étienne Martel qui va nous parler d'être ou ne pas être un douchebag. Question qu'on se pose régulièrement.
1: Ben oui, une de nos questions préférées aussi.
0: C'est ça. Et Laurence, on se tourne dans les calendriers culturelle de la semaine.
5: Oui, donc, les pièces qui commencent cette semaine, on a Enfin te voilà, Britney Spears à l'Espace Go du 22 septembre au 18 octobre avec Sophie Cadieux. Traquée à travers 12 tableaux absurdes et féroces, Britney Spears tente d'échapper au piège étouffant de la société et du spectacle dans une comédie réjouissante qui dénonce le patriarcat, le sexisme et le capitalisme.
0: Du bonbon tout ça. L'Orestie au Théâtre du Nouveau Monde du 22 septembre au 21 octobre, portée par une trentaine d'interprètes, cette adaptation de l'Orestie d'Eschyle déploie le cycle sanglant de la vengeance familiale pour mieux interroger le passage de la loi du talion à la responsabilité humaine et l'état actuel de notre démocratie.
5: Mario Paul, c'est au théâtre, oui. Aux Écuries, du 22 septembre au 10 octobre. Je vais me pratiquer d'ici là, car c'est moi qui vais aller voir ça. Plongé dans l'enfer du siège du théâtre de Mario Paul, des civils pris au piège tentent de préserver leur humanité par la poésie et le dialogue. Ça me parle. Offrant une œuvre chorale poignante sur l'impuissante et le vertige des artistes face à la barbarie de la guerre.
0: Et oui, on a aussi Cyrano au Théâtre du Rideau Vert du 23 septembre au 25 octobre. Ce chef-d'œuvre dépouille Cyrano de ses artifices pour révéler la vulnérabilité d'un triangle amoureux fondé sur l'illusion des mots où l'éloquence cherche désespérément à panser les blessures de l'âme.
5: Hors d'œuvre à la chapelle du 23 au 30 au 36 septembre, le fameux 36 septembre.
0: Oui, j'avais
4: si longtemps.
0: Oui, j'ai bloqué beaucoup de mes rendez-vous.
5: Au 26 septembre, excusez-la. Entre rêve et cruauté du réel, cette chorégraphie spectacle et obsessive transforme le mouvement en un acte d'ultime résistance où la persistance du corps s'oppose à l'étouffement du destin.
0: Et oui, là, désolé pour la prononciation, ça va être K-U-N-A-S-H-E-T, les enfants sales, auteur Denise Pelletier du 24 septembre au 10 octobre. Expérience immersive, les yeux bandés au cœur d'une classe de pensionnats autochtones, cette œuvre sonore invite le public à se réveiller, à réveiller en fait sa mémoire et ses sens pour faire émerger une guérison collective et rapprocher les peuples.
5: Pièce qui roule encore présentement, Manu, parce qu'il y en a encore.
0: Il y en a encore qui roulent en ce moment, mais là, j'en reviens pas.
5: Jusqu'au...
0: C'est un feu roulant.
5: Oui, c'est un feu roulant, la culture ici. Jusqu'au 26 septembre, ces regards amoureux de garçons altérés au théâtre Prospero et Jardin à l'espace libre.
0: Je pense qu'on dit Prospero et non Prospero, mais en tout cas, c'est un autre débat. Être ou ne pas être douchebag au théâtre La Licorne jusqu'au 1er octobre.
5: Micheline au théâtre du CEP jusqu'au 2 octobre.
0: Et non, pas et. 24 pauses portraits au théâtre du CEP jusqu'au 4 octobre.
5: Et pour finir, la version qui n'intéresse personne au Centre du théâtre d'aujourd'hui jusqu'au 17 octobre.
0: Et oui, qui ils viennent d'avoir des supplémentaires, justement, on avait vérifié la semaine dernière.
5: Puis se rue au théâtre.
0: Exact. On va aller en musique, Laurence, si ça te tombe bien. On va écouter Compostelle de Jérôme Mignard sur les ondes 89.3 FM.
5: Yes!

0: Compostelle de Jérôme Mignard sur les ondes du 89.3 FM La Marge. On est de retour aux sirènes et on va déjà se pencher vers la première chronique. Pour, dans le fond, c'est ça présenté. Marguerite, tu es, c'est ta première chronique aux sirènes. Je suis très contente de te recevoir.
1: On a essayé longtemps. Puis là, on a réussi à trouver un trou. Je suis bien contente, moi aussi, d'être sur le show des sirènes.
0: Yes. Je vais juste te partir un petit segment, puis ça va être... Parce que oui, Marguerite, on t'a envoyé voir Replika à Usine C et on t'invite aujourd'hui à nous en discuter.
1: Mais là, avant...
0: Non.
1: J'y vais?
0: Oui, tu y vas.
1: Merveilleux. Mais avant tout, je dois vous avertir que chez La Base, vous êtes habitués de recevoir des humoristes sur votre show. Mais je vous annonce en grande primeur que j'en suis pas une.
0: Ah ouais.
1: Donc, je vous demande
0: étonnant.
1: Une chose. Baissez vos attentes niveau rigolade parce qu'on va parler sérieusement. Là. On va parler théâtre ici, mesdames et messieurs. En vrai, non. D'expérience artistique, je dois plutôt dire. Parce qu'effectivement, jeudi dernier, j'ai eu la chance d'assister à la représentation de Replika d'Andrea Pena à l'Usine C. Et honnêtement, j'ai aucun mot. Cette chorégraphie d'une heure créée entre Naples, la Suède, la Norvège et Montréal a mis en valeur le duo de Frédéric Rodier et de James Philippe dans une expérience assez immersive. J'ai été scotchée sur ma chaise, pas parce que j'ai tout compris, juste parce que j'avais vraiment envie de tout comprendre. Et là, Replika, ce fut en somme une expérience artistique assez immersive où la danse, les performances corporelles et les perturbations sensorielles se sont entremêlées de manière assez frontale et miroir entre les deux artistes. Mais là, si je pars du début, question de décortiquer un peu le spectacle, dites-vous qu'on a eu accès à trois grandes parties. Et la première partie du show, c'était un peu comme les premiers matchs du Canadien de Montréal d'hier soir. T'étais obligé de choisir entre regarder à Montréal ou à Toronto. Et peu importe où tu regardes, mais tu manques l'autre partie obligatoirement. Donc, t'avais deux artistes presque complètement nus devant nous qui performaient, mais à des extrémités de la scène, ce qui nous obligeait à devoir prendre parti inconsciemment. Mais qui je vais prendre le temps de regarder? Moi, personnellement, j'ai regardé Montréal.
2: OK.
1: Avec quelques goûts d'œil quand même à Toronto, mais tout de même, parti pris pour Montréal. Et par la suite, on a eu accès à un entremêlement des artistes. L'homme et la femme se sont enfin rencontrés, ce qui fut assez impressionnant. Personnellement, ce qu'ils ont réussi à nous faire oublier, c'est la présence des sexes opposés. Honnêtement, les deux artistes sont complètement devenus androgynes. On avait devant nous juste des humains. Des humains qui jouaient et créaient parmi la nature. Une nature assez industrielle et peu vivante où ensemble, les deux êtres ont créé des images, des métaphores, des sensations. Mais surtout, ils ont créé de la jalousie auprès du public. De la jalousie, oui, parce que c'est là qu'on a compris à quel point il était musclé. Je me suis rendu compte qu'il y avait des muscles qui existaient dans une fesse. Attention, vous serez avertis. Ouais, j'ai compté plus de 5 muscles visibles dans une seule fesse.
2: Hey, Colin de Beyond, je savais pas qu'il y avait tout ça.
1: Ouais, c'était assez impressionnant, je vous jure. Replika, c'était vraiment un terrain de jeu entre humains. Des humains qui cherchent en fait à exprimer la nature de l'homme et de la femme. D'où l'on vient, d'où les enfants pourraient venir en fait. Une scénographie simple, mais assez efficace. Des éléments qui sont arrivés au bon moment et surtout, aucun vêtement, à part des bobettes, des bas, des souliers et des protège-genoux. Donc oui, nous avons vu des seins, des fesses, une représentation assez frontale de muscles qui n'existe pas chez l'être humain normal. Mais sincèrement...
2: Margot, tu n'en es toujours pas revenue.
1: Ah non, mais moi, ça m'a choquée. J'étais première rangée, j'ai tout vu. J'ai pu décortiquer les corps. Ça m'a assez impressionnée.
2: Puis as-tu osé aller poser la question comment qu'on fait pour avoir cinq muscles dans la fesse en cinq volets? Qu'est-ce que c'est?
1: Je sais pas.
2: Il donnait-tu des trucs?
1: J'aurais dû. J'ai pas la même dégourdise que toi. Après spectacle, moi, je reste bouche bée, je sors, je suis tout déboussolée. Mais tout de même, sincèrement, j'ai vraiment adoré que la femme, elle soit pas mise de l'avant seulement pour être femme, mais vraiment comme être humain. Et j'ai tellement aimé oublier que les artistes avaient des sexes. Et pour ça, chapeau à Andrea. Et on a eu accès également à l'évolution de l'homme et à son histoire d'une façon si naturelle, enfantine, frontale. On a eu accès à un équilibre chez l'homme. Et ça le fait du bien quand même. Et la troisième partie et dernière du spectacle se concentrait vraiment sur l'action du « ben si tu le fais, ben je le fais ». Donc, si tu sautes dans une toile en plastique géante en arrière, ben je vais le faire, mais je vais essayer de sauter encore plus haut que toi, et ce, jusqu'à le plus faible arrête, c'est-à-dire, ben absolument jamais. Les deux sont à égalité, donc il n'y a pas de plus faible dans tout ça. Le jeu est assez compétitif, il y a de la répétition. C'était au centre pour comprendre, en fait, la vision de la création de l'humanité. C'est assez intense.
2: Oh, mon Dieu.
1: On rentrait là-dedans.
2: Un cours de philo de cégep.
1: Absolument, on était dans l'Odyssée, tout ça, là. Et finalement, on termine la pièce avec la mise à nu totale. Un renversement de la fin qui est habituellement le commencement. Tu nais nu et tu meurs vêtu. Et ici, on avait l'inverse. Un petit slap shot comme Cofield hier soir qui nous a permis de finir le tout en beauté. Question d'être encore plus subjugué. Et répliqua, ça a été brut, rempli d'émotions. Et surtout, un retour au naturel qui a fait du bien et qui nous a obligés à nous questionner, à nous perturber et à rester accrochés. Mais en même temps, comment ne pas être accroché aux êtres humains les plus musclés de tout le QC, mesdames et messieurs? Honnêtement, je sentais mon corps être physiquement épuisé pour eux. Et avec eux, après une heure de performance, c'était assez incroyable. Donc, merci à vous. Merci à CISN de m'avoir permis de consommer l'art de la chorégraphe Andrea Pena.
0: Mais merci beaucoup, Marguerite. Ben, tu disais que t'étais pas humoriste, sinon tu nous as fait rire quand même.
2: Ben oui, merci, fais confiance à ta blague.
0: On dirait que c'est ça, ta background de comédienne.
1: Non, mais on dirait.
2: Ta blague a plus énormément de muscles, autant de muscles que la fesse du danseur. Ah oui.
1: Le plus
0: moi,
1: beau
0: ça, je me disais, ils se surpassent l'un l'autre, ça n'arrête jamais. Oui, quand tu as 5 muscles dans la fesse, je suis à mon
1: J'ai gagné tout ce que j'avais à gagner dans cette ville aujourd'hui.
2: Ben oui.
1: Merci.
2: Ben oui, mais tu nous rappelles qu'il n'y a pas juste au hockey qu'on fait des tours de chapeau impressionnants quand même.
0: Mais finalement, c'est juste d'essayer de comprendre qu'est-ce que toi, tu en as compris quand même de tout ça. Tu ressors comment? Comment tu t'es senti?
1: Ben, c'était vraiment comme. C'est de la répétition. C'est un. Dans le fond, on avait vraiment accès au miroir de l'humanité. C'était vraiment comme une façon de nous raconter l'histoire de l'humain, mais sous un autre angle, s'il n'y avait pas de genre. Honnêtement, moi, c'est exactement comme ça, je l'ai compris. Et si on n'avait pas commencé comme on a commencé l'humanité. J'ai perdu un bout de chaise et de table.
2: Non, mais c'est parce que, tu sais, le mot humanité, ça transcende. Grand, hein, ça transcende. Le studio a paniqué lui-même. Mais moi, j'ai une question. Parce que Margot, toi, tu es une férue de la culture. On le sait, tu fouilles sous les tapis pour découvrir des gemmes de plaisir. Mais si quelqu'un était un peu moins férue de la culture, aurait-il les codes pour comprendre cette histoire?
1: Je ne sais pas à quel point il y aurait les codes. C'est quand même assez niché, mais outre ça, c'est assez impressionnant. Pour vrai, là, les deux artistes qui sont là, qui font une chorégraphie de A à Z, qui sont épuisés, on les sent là, avoir mal à souffrir sur scène, puis s'exténuer. Juste ça, c'est assez impressionnant. C'est une heure, c'est assez, c'est pas trop. Le temps est parfait. Donc, même si t'as pas les codes nécessairement de, justement, l'Odyssée, c'est pas une joke. C'est vraiment, genre, on nous racontait un peu ça, d'où vient l'être humain.
2: Okay.
1: Mais si t'as pas ces codes-là, littéraire, historique, t'as quand même accès à des émotions, à un show. Puis je pense que ça vaut la peine, peu importe.
3: Une performance impressionnante tout de même.
1: Tout de même, exact.
0: Puis est-ce que ça durait longtemps, le volet, qu'il fallait comme choisir entre les deux pour regarder où, à un moment donné, ça se merge plus? Désolée, tu l'as peut-être dit, j'ai fait des recherches en même temps parce que j'ai un point à amener avec ça. Mais...
1: Bien, c'est vraiment la première partie. Ça a quand même duré, mais en même temps, je regarde pas l'heure. Hein, on est au théâtre.
0: Non, ben c'est ça, non.
2: Mais ça peut pareil des fois.
0: La première partie sur toi.
1: Je pense que c'était tu sais, c'était une bonne première 15 minutes, là.
2: OK.
1: Ouais. Assez pour te dire que, hey, j'ai vraiment manqué ce que lui faisait dans le fond ou elle faisait devant le milieu de la scène. Puis des fois, tu décrochais justement d'un des deux artistes pour aller voir ce que l'autre faisait. Puis, tu sais, ça s'appelle pas répliqua pour rien. C'est vraiment miroir. Fait que peu importe, il y a quand même une répétition, que ce soit chez l'homme, chez la femme, chez les deux artistes. Donc, c'est un peu miroir ce qu'il faisait, mais quand même assez distinctif. Donc, oui, c'était quand même assez long, mais tu t'en rendais comme pas compte.
0: OK. Parce que moi, c'est quelque chose que j'avais trouvé intéressant. J'avais été voir sur tes traces au Prospero, où est-ce que c'est de... Justement, c'est ça mes notes. Danny Boudreau et Gurshad Sherman, où est-ce que, dans le fond, il y avait chacun la mission d'aller faire des recherches sur la vie de l'autre. Et d'aller enquêter sur la vie de l'autre. Puis là, sur scène, on avait les deux séparés. Ça créait comme une espèce de deux appartements séparés. Et l'un parlait à l'autre, un peu comme s'il s'enregistrait vocalement. Mm-hmm. Pour comme, hey, tu sais, je suis allé voir ta mère, puis elle m'a expliqué ci. Puis ça a été tout le long comme ça. Mais nous, en tant que spectateurs, on avait un petit casque d'écoute et on devait choisir entre un ou l'autre.
1: Donc tu manquais complètement.
2: Moi, ça m'aurait frustré. T'as-tu été frustré, Manu, de ça?
0: Non, au contraire, je trouve que c'est une belle expérience. De toute façon, on peut acheter le livre si on veut. Et au fond, tu rachètes des billets et tu retournes le voir une deuxième fois.
1: C'est ça le marketing de feu. Première fois que tu vas voir, t'as une version. Deuxième fois, t'as la version totale.
2: Mais je pense qu'on est rendu au théâtre.
0: Mais quand j'en avais parlé à Denis, c'est beaucoup l'idée de, tu sais, justement, on appelle les gens à peut-être aussi lire le livre ou juste au pire, le prendre à la bibliothèque puis de lire là-dessus. Puis pour l'instant, là, c'est juste une expérience live de choisir entre les deux puis de voir les deux qui sont en même temps jaser. C'était vraiment drôle. C'est vraiment beau.
2: C'est trop hot. C'était quand, ça? Quelle année qu'ils ont fait ça?
0: J'ai dit encore les dates en tout proche. Ouais, je pense que j'ai ça. 4 février, 22 février en 2025.
2: Hey, j'adore le concept de double. Tu sais, là, je niaise en disant que je serais très frustrée.
0: Ouais, mais c'est ça. Mais t'aurais été juste fâchée de manquer du contenu parce que t'en manges.
2: Oui, c'est ça. Puis je suis complètement hyperactive. Donc, c'est sûr que j'aurais peut-être alterné entre les deux chemins constamment.
4: Tellement que t'en aurais rien compris. C'est ça.
0: C'est exactement ce qui m'est arrivé.
4: Oui, Manu.
0: Moi, j'avais pas de chronique à faire là-dessus. J'avais juste fait l'entrevue. Juste façon de parler, c'était le fun. Mais
2: non, il y a manière de se perdre dans deux récits. Déjà, c'est quelqu'un, une personne, ça peut être difficile.
0: OK, oui. On va retourner en musique, on va écouter Job de marde de Wouf Wouf. Au retour, ça va être la chronique de Daniela. Donc, restez avec nous, ça va être le fun.

0: job de marde du groupe Wouf Wouf. 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Vous êtes de retour à l'émission Les Sirènes. Et bon, on se retrouve déjà pour la prochaine chronique de l'émission.
1: Yeah.
0: Daniela, on t'a donné le mandat d'aller voir Jardin à Espace Libre. Et avant de te lancer, je voulais quand même faire quelques petits shout-outs qui sont intéressants. Texte d'Évelyne de la Chenelière qu'on a reçu la semaine dernière en entrevue pour parler de lumière. Mais on a eu un petit volet à parler quand même de Jardin. Donc, pour les autres auditrices, allez écouter l'entrevue après. Pas là, restez parce que c'est...
1: Restez!
0: Mais à la conception sonore aussi, il y a Jérôme Minière qui en fait partie. Puis j'ose assumer que c'est la même personne que le musicien qu'on a écouté sa première la chanson tantôt Compostelle.
2: Peut-être, mais en tout cas, c'était une très bonne
0: conception musique,
2: oui,
0: musicien, il me semble que ça ferait du sens.
2: Absolument. mais c'est ça, non, oui, comme tu le disais, je suis allée voir donc Jardin, 8 septembre dernier, à l'Espace Libre. Donc, une pièce signée, entre autres, mais seulement par le nouveau théâtre expérimental qu'on connaît bien. Derrière la pièce, un duo qui travaille ensemble depuis déjà maintenant plus de 25 ans.
0: Ah, ouais.
2: Donc, tu l'as dit, Evelyne de la Chenelière au texte. Et Daniel Brière à la mise en scène. Et pour preuve, cette expérience, on la sent parce qu'absolument tout est cohérent dans les choix qui ont mené à Jardin, qui sera encore cette semaine à l'Espace Libre jusqu'au 26 septembre.
1: Yeah.
2: Donc déjà, l'entrée dans la salle est en soi un spectacle puisque ce sont 1500 plantes indigènes qui ont été installées. Oui, absolument. C'est donc un véritable théâtre transformé en havre de nature. Vous pouvez vous imaginer entrer au biodôme à ce moment-là. Tout à fait, là, vraiment, les portes s'ouvrent, c'est fou. Les plantes sont partout, OK? Ce serait en faire pleurer un promoteur immobilier qui rêve d'une tour à condo et d'une pelouse plus verte, hein? Et malheureusement, même que les ambitions électorales du Parti vert, excusez-moi. Personnellement...
0: On est en campagne électorale, faut le faire rapide.
2: Faut faire quand même
0: faut
2: des
0: pics. Fois.
2: Absolument, on n'a pas le choix. Donc, personnellement, hein, tout ce vert, moi, m'a rappelé mes Laurentides natales, l'odeur de l'humidité du sol, ben on la sent. Le bruissement de la verdure à la moindre brise et évidemment l'environnement sonore, là, un peu criquet, tout ça. L'impression vraiment de passer une nuit à Sainte-Adèle dans un chalet. C'est l'impression que j'ai, pour de vrai, c'est l'impression que j'ai eue en assistant à la pièce. Il y a quelques bancs de parc et tabourets qui ont été installés ici et là, mais les gens sont plutôt invités, en fait, à déambuler dans la salle pour apprécier la pièce sous différents angles.
0: C'était dans mes notes, justement. C'est vraiment le fun, ça.
2: Absolument. On était debout et on pouvait tout le long de la pièce se promener, en fait, pour justement, on était invité à le faire pour voir justement la pièce sous différents angles. Moi, je me suis prêtée au jeu, puis personnellement, j'ai beaucoup aimé l'expérience, quoi qu'après 45 minutes, j'avoue que j'aurais peut-être profité d'un siège pour consacrer toute mon attention à la pièce, OK? On me dira que je suis paresseuse et je dirais que oui.
0: Bon.
2: Tout à fait. Donc, au niveau de la scène, là, de la scénographie, une plateforme surélevée qui traverse vraiment tout le théâtre et qui est couverte, encore une fois, de pelouse. Ça ressemblait en fait à un catwalk, mais version là, très, très, très nature. Là.
0: Okay.
2: Donc, moi, personnellement, en fait, j'ai trouvé ça... très, très, très impressionnant déjà, là, juste d'entrée. Il n'y a absolument rien qui s'est passé encore. Et j'ai déjà, honnêtement, j'étais déjà conquise.
1: Tu allais faire une offre dessus. Tu allais faire une offre sur ce jardin.
2: Il faut, mais sincèrement, on a envie de lui écrire une ode à ce jardin. Déjà, ensuite, la pièce s'ouvre sur nos deux interprètes principaux, Adam et Ève. Donc, on suit l'histoire de ce couple dans une reprise, très libre, comique et presque insolente de la Genèse. OK. On souhaite toutefois nous rassurer dès les premiers instants. On nous confirme là, que la pièce ne sera pas une apologie créationniste. Là.
0: Okay,
2: le duo croit bel et bien en la théorie de l'évolution.
0: Et à la Terre plate, j'espère.
2: Pardon?
0: Et à la Terre plate, j'espère.
2: Oui, bon. Absolument.
0: C'est notre éditorial.
2: C'était dans mes notes. Là.
0: Ah,
2: non, pas du tout. N'étant pas familière avec le théâtre d'Evelyne de la Chenelière et j'avais jamais vu non plus de pièce mise en scène par Daniel Brière, j'avoue avoir été quelque peu soulagée que finalement on croit en la théorie de l'évolution. Là.
0: Ouais,
2: moi,
0: c'est
2: j'ai cessé d'aller à l'église en 2020. En 2000, pardon.
0: Okay.
1: C'est tout récent, il sort souvent.
3: On peut compter encore les années de tout près sur mes mains.
2: Ouais. Non, depuis 2000. Quoique, comme vous, probablement, j'ai dû subir la catéchèse jusqu'en 2005.
0: Oui, ben, des affaires de même, oui.
2: Oui, absolument.
1: Et la culpabilité judéo-chrétienne qui nous habite à tous les jours.
2: Continuellement, parce que moi, ce que j'ai retenu de ce supplice, n'est-ce pas, c'est qu'il est possible d'enfanter sans coït. Mais non, pas sans en être traumatisé. Donc, trêve de plaisanterie, le quatrième mur sera inexistant. Hein, soit dit en passant, tout au long de la pièce, là, c'est à nous, en fait, que s'adressent Adam et Ève, joué par Christine Beaulieu avec une justesse hors pair. Ah, vraiment. Elle vole presque la vedette à son homologue, Lindsay Dentiste.
0: Tant mieux.
2: Elle est touchante, drôle, tantôt crue, tantôt réfléchie. Je persiste et je signe. C'est ce qui fait de Jardin une pièce à mettre à son agenda, à coup sûr. Donc, à préciser quand même, là, son homologue, évidemment, quand quiconque le rôle d'Adam, est tout à fait convaincant également. Leur voisin, personnage loufoque sans nom, hein, incarné par Peter Trotzmer, j'espère bien le prononcer, a le mouvement pour seul et unique langage. Donc, de toute évidence, oui, il semble davantage préoccupé par l'entretien de son jardin que par le fait d'entrer en relation avec Adam et Ève. Donc, ça amène ainsi une touche de candeur là, aux réflexions profondes qui vont habiter le couple tout au long de la pièce. Tous leurs curieux échanges là, à ces trois personnages laisseront le public hilar à bon nombre de reprises.
1: Ah oui, hilar, t'as été hilar, toi.
2: Moi, j'ai ri très fort. Les gens
1: toi,
2: dans la salle...
1: Toi, t'es-tu un public facile?
2: Pas tout à fait.
1: Non, non, hein?
2: Non, non. Je dirais que j'ai un
1: rire
2: bon
1: vocal.
2: Rire. Okay. Ben, j'ai un rire très vocal, mais qui n'est pas nécessairement facile.
1: D'accord.
2: Donc, je tiens à dire là, qu'à plusieurs reprises, la salle, là, on entendait plusieurs éclats de rire. Donc, bien comique.

0: sens et d'autres fois, elle va être comique, propulsée par des réflexions qui effleurent presque l'absurdité de l'expérience humaine. Bon, ceci étant dit, la pièce va éventuellement prendre une tournure presque spirituelle avec des idées de retour à la terre-mère là, qui m'a laissé un tantinet indifférente. J'avais l'impression peut-être d'assister à un petit cliché peace and love, mais le tout va culminer, cela dit, avec une reprise de Repartir à zéro de Joe Beaucamp en mode karaoké.
1: Non.
0: Tout à fait.
2: Mais okay.
0: Joe Beaucamp qui était présente pour le salut. Absolument. Donc, bien qu'inattendu, j'ai beaucoup apprécié là, cette coupure radicale de la pièce. Là, ça faisait un peu revivre le
1: iconique.
0: Tout. Absolument. somme toute, c'est une pièce pertinente, voire importante, surtout en pleine campagne électorale.
3: Mais oui.
0: Nombreuses sont les questions environnementales laissées sans réponse et surtout sans réel changement présentement. Mm-hmm. La pièce, je pense, nous invite aussi, avec la subtilité d'une coupe à blanc, à un retour aux sources, bien que je ne crois pas en un retour à la terre nécessairement. Là, je respecte l'intention. Surtout, j'imagine que ce que nous pouvons en retenir, du moins, c'est la nécessité de développer de façon imminente des valeurs radicales de protection environnementale. Donc, voilà.
3: Mmh. Merci beaucoup.
0: Mais
3: Daniela,
0: plaisir,
3: ma question pour toi serait, est-ce que tu as eu du caïn en tête toute la semaine après?
2: Pas du tout.
1: Ouais.
3: Dommage.
0: Non.
2: Mais moi, je pense...
0: Ben, merci,
2: dommage.
0: En fait.
3: Moi, dès que tu as dit ça à Daniela, j'étais comme, wow, mais il aurait dû vous recevoir.
0: Ah,
3: avec,
0: mais j'avoue, mais non. Ouais, en fait, j'ai tellement été imprégnée
3: en même temps,
0: par...
2: J'imagine Caïn qui fait une apparition après Joe Beaucamp.
0: Oui, ça a
2: quelque chose pour nous tuer.
0: J'achète absolument. Ben oui,
3: mais tu l'as dit, tu as été imprégnée de...
0: Ben, ouais. J'allais dire, moi, j'ai vraiment été imprégnée, en fait, par l'espèce de remix, finalement, de la Genèse, là, cette espèce d'idée, parce que ça commence vraiment très, justement, il nous parle de Adam et de Ève qui ont été chassés du Jardin d'Éden et donc qui vont le reprendre, finalement, pour en faire un jardin sur leur balcon. Bref, j'ai été un peu plus habitée par cette idée-là que par Adam et Ève, Dieu merci.
3: Magnifique.
0: De Caïn.
2: Puis à qui on recommande cette pièce-là? Parce que forcément, faut se mettre sur le génacole, là, parce qu'on peut pas s'asseoir. Alors, s'ils ont des problèmes d'articulation, faut prendre un petit génacole avant.
0: Puis tu sais, justement, là, au début okay. de la pièce, on nous invitait à céder notre siège un peu comme on le ferait dans le métro, par exemple.
2: Ouais.
0: Donc, okay. on essaie, là, je pense qu'il y a eu cette intention-là de quand même garder le tout okay. accessible. Mais à qui je recommande? Ben, à n'importe qui a envie, justement, là, que ça dérange pas, peut-être, de ne pas nécessairement être assis pendant
2: c'est
0: la
2: ça.
0: Prochaine heure.
2: OK, parfait. Sinon, un petit génacole en avance.
3: Oui.
2: Un petit relaxant musculaire.
0: Oui, exact, tout à fait. Un petit verre, peut-être, sinon.
2: Un petit verre mélangé avec les relaxants musculaires. Il paraît que c'est super, là.
0: Oh, oui, c'est vrai que c'est une bonne idée, ça.
3: Un beau cocktail. Merci beaucoup encore. Et merci aussi d'utiliser du slang de baseball. Je t'ai entendu dire coup sûr. J'ai vraiment apprécié.
2: Oh!
3: Tu seras réinvité, assurément.
0: Bon,
3: on va aller en musique. On va écouter Matt Vezio, sa chanson À l'avenir, sur les ondes du 89.3 FM.

0: sont à l'avenir sur les ondes 89.3 FM. Et avant de passer au prochain segment, je veux juste rire de quelqu'un autour de la table. On parlait d'Aniela tantôt de rire facile, pas rire facile. Mais c'est oui. ça, Laurence, elle a le rire très, très facile. J'ai le souvenir d'avoir été voir Projet Pirate de Noël, je crois, que projet de Mathieu Quesnel. Et c'est vraiment, ça vire en party. Puis c'est, mm-hmm. il commence quasiment en disant que quand ça se passe bien, généralement, il est torché à la fin, genre, sur okay. scène. Bon. Et en bobette. Torché et en bobette.
1: Mais c'était drôle, Projet Pirate. J'ai le rire facile, mais
0: c'est...
1: ça, c'était du
0: non,
1: vrai.
0: Non, mais c'est pas juste une question de ça. C'est qu'il y a même des moments où, tu sais, on riait tout un peu plus subtilement. C'est comme, ah oui, c'était drôle, mais pas assez pour hurler. Il y avait un rire dans toute la salle. Qui...
2: Et c'était Laurence.
0: Ouais.
1: Non,
2: mais elle est le fun. Non, mais
0: c'est moment, j'étais comme, nous, on nous regardait, puis j'étais comme,
2: non. Ah oui, non, les gens n'aiment pas les rires. Il y a beaucoup de gens qui n'aiment pas les gens au rire tonitruant. Moi, ça m'est arrivé quelques fois, je dois l'avouer, de me faire regarder croche et tout. Puis je suis comme, ben, je m'excuse d'apprécier mon expérience, madame.
1: Et Daniela, elle me lançait un compliment. Elle s'est arrêtée en milieu de phrase, mais il y avait un compliment là-dedans.
2: Oui, elle l'a senti. Mon Dieu, elle est venue le chercher. Ouais, ben, okay?
1: Elle l'a péché.
2: En tant qu'humoriste, un rire comme Laurence, c'est très rafraîchissant. Oh. Donc, ça fait toujours plaisir.
1: Puis j'aime ça, elle a encouragé mes collègues humoristes d'ailleurs. Là. Moi, je ne suis pas snob. J'encourage.
2: Ben, merci, Laurence.
1: Je rigole. Daniela me fait beaucoup rire d'ailleurs sur Sunsidy.
2: OK.
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1: Je ne vais pas vous débarrasser de moi.
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1: Place au théâtre.
0: Et oui, Laurence, place au théâtre. Toi, tu as été voir avec moi la version qui n'intéresse personne au Centre du théâtre d'aujourd'hui.
1: Eh oui, coucou! C'est moi, votre chroniqueuse complètement mousseux showbiz. Oui, mousseux, Manu, hein, parce que in this economy, plus les moyens de dire champagne showbiz.
0: Ben non, c'est trop cher.
1: On salue l'inflation. Bonjour! C'est pas dangereux qu'elle s'arrête pour nous épargner celle-là, hein? Une vraie petite vlimeuse, aussi sournoise que la mélatonine. Sauf qu'elle, hein, on le s'entend, c'est pas dangereux qu'elle nous aide à dormir sur nos deux oreilles. Ah. Et là, vous dites, ben voyons donc, Laurence, quelle introduction complètement catacombe, punk, anarchiste, revendicatrice, bonjour. Où est notre Laurence Bubbly? Eh bien, c'est parce que je suis nouvellement punk anarchiste, mesdames et messieurs, depuis que je suis allée faire un tour au Centre du théâtre d'aujourd'hui, mercredi dernier, avec Manu. Ah oui, c'est un effet secondaire possible de cette pièce qui déménage.
0: Oui, exact.
1: N'est-ce pas, Manu, toi-même? Mais toi, t'as toujours été un peu punk à ta façon.
0: Ouais,
1: complètement punk, balmol
0: et
1: tout.
0: C'est
1: ben
0: ça,
1: oui, c'est ça, c'est un ascendant.
0: Je me lève en écoutant du vulgaire machin.
1: Balmol ascendant punk. Bref, place au théâtre. Mercredi dernier, je me suis donc rendue chez notre ami feutré Jazzy. Mais jamais beige, le Centre du théâtre d'aujourd'hui. Bonjour! Et c'est bon, la nouvelle maire du Centre du théâtre d'aujourd'hui, Marcel Dubois, qui nous accueillait à bras ouverts, sourire chaleureux et émotion dans la voix. C'était sa première avec le Centre du théâtre d'aujourd'hui, on le rappelle. Mais loin d'être sa première à vie, bien sûr, parce que une femme de théâtre, c'est une maman de plusieurs théâtres et plusieurs artistes, d'ailleurs. J'en parlais avec Cédric Lapratois. Elle a eu une grande influence dans son parcours. Et la salle lui a répondu par de longs applaudissements. Dans son discours d'introduction. Puis on sentait vraiment toute la reconnaissance du milieu et c'était beau et touchant à voir. Donc on la salue, Marcel. Bonjour. T'as pas fini de nous entendre parler. Et il y avait du monde à la messe dans cette grande première. Gros job de nos amis de Rugicom, mais c'était aussi, faut le dire, au-delà de ça, une première très attendue, Manu, parce que c'est adapté d'un véritable best-seller québécois, cette pièce-là,
0: mais oui.
1: La version qui n'intéresse personne. Et là, je veux dire, petit champagne showbiz bull ici, même Mike Ward était là.
0: Eh oui!
1: Nos personnages lui ont d'ailleurs fait un petit coucou clin d'œil dès le premier tableau. C'est assez touchant, c'est très crampant aussi.
0: Oui, oui.
1: Il n'a pas dû être trop dépaysé par l'humour noir, tranchant et vulgaire de la pièce d'ailleurs. Il était à la maison, quoi.
0: Oui.
1: Et lui aussi incarne à sa façon un beau fuck you aux conventions, comme les personnages de cette belle pièce. Et depuis plusieurs années, d'ailleurs. Et là, j'ai pas osé, Manu. J'étais au bar, vous me connaissez, toujours un peu assis au bar, à l'affût des potins. Et j'ai pas osé aller le voir, Mike, malgré notre lien intime et profond.
0: Ben, c'est ça.
1: Parce que oui, je vous l'annonce, il y a 8 ans environ, Mike et moi... avons eu une conversation au Bordel Comedy Club sur le blé d'Inde de Neuville. Une conversation qui l'a assurément marqué au fer rouge.
0: Ben oui.
1: Et oui. Et je pense qu'on est à une conversation dans un hall de théâtre de se faire débrasser de l'amitié. Alors, Mike, si tu m'entends, retourne au théâtre, à SAP,
0: ben oui.
1: Qu'on puisse parler, petit vino en main, et qu'on puisse tisser des liens d'amitié, parce que ce serait plate de s'en priver. Hein, Mike, je suis là pour toi. Et bref, la version qui n'intéresse personne, c'est d'abord un roman d'Emmanuel Pierrot, qui a remporté le prix littéraire des collégiens et le Combat national des livres en 2024. C'est pas rien.
0: C'est
1: l'adaptation théâtrale originale est signée par Marie-Claude Saint-Laurent dans une mise en scène de Marie-Ève Milot et une scénographie d'Ariane Sauvé. Et le synopsis est clair pour les quelques personnes comme moi sous une roche qui n'ont pas lu le livre. Alors, à 18 ans, Sacha et Tom quittent Montréal pour Dawson City, au Yukon, où ils trouvent enfin la liberté dont ils rêvaient. Job saisonnière, road trip, rencontre éphémère et nuit blanche. Mais lorsque Sacha tombe amoureuse, leur équilibre se fissure et les rumeurs commencent à circuler dans cette petite communauté où tout semblait possible. Le refuge se transforme tranquillement en tribunal. Oui, c'est ça, j'attendais un effet sonore, mais c'est pas grave, on a tous un réflexe différent au niveau du clavier. La pièce se fait alors entendre...
0: Tu commences à te tomber ça.
1: C'est parce qu'il y a des nouveaux sons là, qu'il va utiliser bientôt. La pièce se fait alors entendre la parole frontale d'une femme qui refuse de porter seule le poids du jugement. Alors, c'est délicieux, c'est revendicateur, c'est anarchiste, c'est punk. Et là, petit fun fact d'ailleurs, appris directement dans le hall du théâtre, en direct de mon petit tabouret... lors de la générale devant public, il paraît qu'il y avait une gang de gentils punks un peu pompettes qui vapotaient à même la salle de théâtre. Ils ont même sorti leur lighter durant les moments musicaux. Et ça participait allègrement au spectacle. Et là, je veux pas snitcher personne en particulier. J'ai pas de nom à donner à Marcel. Marcel, si tu nous entends, va pas y chicaner.
0: Non, c'est ça.
1: Mais je me suis dit, coudon, c'était tout simplement une petite mise en scène, justement, de Marcel qui s'est dit, ça fit avec l'univers de la pièce. On le sait pas. Était-ce des vrais punks? Était-ce des figurants? L'histoire ne le dit pas, stand by. Alors, autre information essentielle aussi, toujours dans le gossip, j'ai entendu dire que le pit quartier général où la pièce se passe, qui est un petit bar un peu similaire à la remise pour les OG du plateau, la remise feu-remise.
0: Non, ça existe encore, hein?
1: Oh, ça existe encore, d'accord.
0: Je sais pas si ça avait fermé, mais ça a rouvert, mais j'y suis allée il y a pas si longtemps que ça.
1: Ben, c'est ça, un vrai bar, là, tu sais, trashou, là.
0: On dit pas un dive bar?
1: Je sais pas, Manu, c'est plus toi qui te tiens à l'air que moi.
0: Parce que trash bar, ben, ça sonne pas bon, mais...
1: Ouais, mais en même temps, dive bar, ça sonne, la communauté de Dawson City et ses personnages sont pas à un trash près, là.
0: Non, ils ont pas peur
1: de tuer eux autres, le trash. Et la rumeur court que le pit, le vrai pit à Dawson City, aurait passé au feu l'hiver dernier, Manu.
0: Oui,
1: heureusement,
0: vrai.
1: Aucun mort, aucun blessé. Non. Et une autre rumeur par-dessus ça, je vous le dis, il paraît que ce serait pour avoir la prime d'assurance.
0: Ah, bon.
1: Ça a volé au feu, mesdames et messieurs. À suivre. Je laisse ça entre vos mains. Et donc, rapidement, je passerai en rafale mes coups de cœur. Et Manu, j'aimerais entendre ton avis aussi là-dessus parce que t'étais là. On parle d'une pièce, OK, faut s'atteler. Faut s'atteler, faut pas prendre trop de vino avant parce que c'est un 2 heures.
0: C'est un 2h20, hein? 2h15, 2h20, pas d'entracte.
1: Moi, quand j'ai su que
0: ça passe vite, mais c'est ça, faut pas boire de liquide diurétique.
1: Oui, puis moi, j'ai fait un saut là, quand j'ai su que je m'en allais dans du 2h20, là, que Marcel nous annonçait ça à sa scène, j'ai fait « Houh! » Et là, franchement, j'ai été saisie. Je ne me suis pas levée de façon complètement gênante, hein, Manu.
0: Oui, on se rappellera une autre première où tu es sortie.
1: Ça avait beaucoup gêné, Manu, ça. J'avais dû tasser la directrice du théâtre, d'ailleurs, pour aller aux toilettes.
0: Mon regard envers Catherine Vidal qui me regarde juste comme, qu'est-ce qui se passe?
1: Ah non, j'avais dérangé une rangée au complet. C'était pas la moitié d'une rangée, certain.
0: Quasiment.
1: Ah ouais, non, en tout cas. Ah, ça avait été gênant, ce coup-là. Et puis, j'avais failli pas rentrer dans la salle, d'ailleurs. Mais non, ça s'est bien passé, puis c'est un beau format. Ayez pas peur, allez-y. Alors, mes coups de cœur en rafale, le texte. Et le texte, mais aussi tous les thèmes qui y sont abordés. Notamment le sentiment d'appartenance et le rejet du système en place. Et dans cette période électorale, c'est un thème délicieux à aller voir et à aller regarder, à aller s'inspirer. Parce que soyons un peu punk tous à notre façon. Et on peut être des punks pacifistes. Adaptez-le à votre sauce. Mais il reste que c'était quelque chose que je trouvais très, très approprié. Et ce qui m'a d'abord happé, c'est toutes les réflexions sur le besoin d'appartenir à une communauté. Mais aussi sur l'envie de rejeter tout ce qui est en place, tout ce qui est les carcans qu'on nous impose. Et on suit ici des jeunes, vous en doutez, qui essaient de s'inventer un autre monde, loin des conventions, loin de Montréal, dans un endroit où tout semble encore possible. Et ça résonne particulièrement fort en pleine période, donc, comme je le disais, électorale, à un moment où nous aussi, parfois, on regarde notre société aller et on se dit, finalement, est-ce qu'il resterait une petite place disponible sur une autre planète?
0: Oui, c'est ça.
1: Je sais pas vous, là, mais moi, on dirait que la Lune me tente ce temps-ci. Je tombe d'ailleurs souvent dans la Lune fréquemment. C'est pas un indice, ça, je sais pas c'est quoi. Et la pièce nous montre cependant que même lorsqu'on part très loin pour fuir les vieux systèmes, les rapports de pouvoir, les doubles standards et la violence du jugement, ben ça peut nous suivre puis ça peut nous rattraper jusque dans le fin fond des bois. Jusque dans Dawson City. Oui, comme quoi... Rester jusqu'à la fin pour voir le déclin, ça, c'est une phrase qu'un personnage dit dans la pièce et je trouve ça c'est comme d'un pessimisme aigu et c'est quand même d'une franche rivalité à dire je reste debout, même si je le sais que ça va aller de mal en pis. Mm-hmm. En tout cas, fait que c'est un peu ça l'ADN. On rit, on pleure, on peut être aussi très sensible à certains sujets. Faites attention, c'est des sujets qui sont attaqués de front. Donc, je mets un trigger warning sur l'ensemble des sujets, mais j'ai trouvé que le texte, justement, c'est pas pour rien qu'il ait été salué comme ça. Oui. C'était délicieux. Et c'est dense, c'est frontal, c'est vulgaire. Mais c'est toujours traversé par un humour noir qui vient nous tirer des bons éclats de rire. Et Manu, toi aussi, t'as ri aux éclats à certains égards.
0: Un éclat je me souviens plus... pas de aux éclats, mais ben, j'ai
1: plus, un éclat plus subtil que le mien, mais quand
0: ouais,
1: même.
0: Ben c'est ça,
1: ouais,
0: c'est
1: mais en même temps.
2: Du moins sonore. C'était pas un rire de tête, là.
0: C'est sais. Ça.
2: Parfait.
1: Et là, il y a une interprétation. Moi, je veux saluer les interprètes parce que bon, faut pas passer à côté. C'est une trame qui est libre, qui est physique, qui est sans tabou. Sans tabou. Oh, caca. Je vous avertis, il y a du French au pouce carré. Il y a du French au pouce carré. On se serait cru dans la ligue de balle-molle du plateau.
0: Ben, c'est ça.
1: Moi, t'as exact. Le dire, Manu, t'es d'accord, là?
0: Oui.
1: OK. Hein? Donc, petit trigger warning pour ceux-là qui sont en trêve de French depuis plusieurs mois. Assurez-vous de combler vos cravings avant d'aller voir la pièce.
0: Ah, ben, c'est ça.
1: C'est dit. Moi, c'est un conseil d'amis que j'aurais aimé moi-même recevoir. On salue ma trêve 6 mois sans French. Eh oui, comment est-ce possible? Eh bien,
2: ben,
1: c'est
2: jouer à la balle-molle.
0: Rapidement.
1: Au cœur de cette distribution, il y a Mélissa Higuère que tu as eu en entrevue, oui. Manu, qui est récemment diplômée. Elle porte une partition incroyable. Elle raconte cette histoire avec la rage au ventre, beaucoup d'aplomb et un abandon impressionnant. Son jeu est libre, sans tabou, affranchi de toute pudeur. Elle nous oblige à rester avec Sacha, même dans les moments les plus inconfortables.
0: Oui.
1: Il y en a.
0: Il y en a.
1: C'est dit. Petit lingot d'or à notre Daniel D'Amour National qui jouait 4 rôles en alternance.
0: Je l'aime tellement.
1: Oui. Et bien, c'est la beauté de son interprète, hein, parce que quand on est bon, ben, on est capable d'aller rapidement dans les zones différentes. Et ces 4 personnages qu'il alternait, on n'a jamais eu de confusion, Manu.
0: Non.
1: Hein?
0: Non.
1: Puis ça va au-delà du personnage, c'est-à-dire du déguisement et du costume, mais il était vraiment très bon dans ses mimiques et son interprétation. Alors, on le salue. Il y a une grosse année devant lui, Daniel D'Amour, à surveiller au théâtre. Et je terminerai avec la relation de Luna. Luna, qui ben est oui. au cœur de cette pièce. C'est un chien, mi-husky, mi-loup, paraît-il, dans la rumeur. Et c'est l'amour inconditionnel. Donc, cette mise en scène-là, je l'ai trouvée franchement très bonne au niveau de la scénographie parce que comment on peut amener le Yukon, qui est un si grand territoire, dans une seule salle? Hein? C'est ça le défi, d'ailleurs. Est-ce que les amateurs de Yukon vont trouver que ça rend justice au paysage? Peut-être pas, mais ça rend justice à l'ambiance, du moins. Et on a bien sûr des clins d'œil d'éclairage aux aurores boréales qui font rêver. Et Luna, le chien, eh bien, ça, on aurait pu très bien décrocher. Là, je veux dire, c'est une genre de marionnette. Je sais pas comment
0: oui.
1: appeler ça.
0: Oui, c'est une marionnette. Oui, c'est une marionnette.
1: Moi, t'as-tu eu peur de décrocher parce que c'est une marionnette pour.
0: Non, mais j'en parle un peu dans l'entrevue, mais moi, sur le coup, j'ai été surpris. Je savais pas comment je me sentais et vite, je l'ai vite senti intégré comme si c'était normal.
1: Vite, on pense que c'est un vrai chien, finalement.
0: Oui,
1: on le croit. Puis c'est vraiment la relation maîtresse, c'est quasiment un chien d'assistance là, dans ce cas-ci là, pour le personnage de Sacha qui est vraiment en détresse psychologique à plusieurs égards. Donc, je veux juste dire que c'était beau à voir et ça m'a quasiment donné le goût d'aller faire un tour à SPCA après.
0: Ouais.
1: Non, je te dis, faites attention puis prenez vos réactines parce qu'on s'y croirait. Tu sais, il y a du chien au pouce carré. Et à qui ça s'adresse? Ben, à tous, j'ai le goût de dire que tu sois punk, pas punk, que tu sois fan de Mike Ward ou pas.
0: C'est ça.
1: Moi, j'ai le goût de dire, c'est universel. Après ça, c'est public averti parce que quand même sujet sensible. Et je termine en conclusion, ben la version qui n'intéresse personne est présentée au Centre du théâtre d'aujourd'hui à Montréal jusqu'au 17 octobre, puis au Théâtre du Trident à Québec du 4 au 28 novembre. Donc, tout qu'un marathon pour cette troupe. Et selon mes sources qui ont elles-mêmes vécu dans La faune et la flore de Dawson City, il y a une adaptation cinématographique qui serait possiblement en développement. Donc, scoop, punk, pop-punk, bienvenue. Bon. Préparez-vous parce que ça brasse dans la cabane.
0: Et c'est ce qui va conclure cette première heure de radio. Merci à vous trois d'avoir été ici avec moi,
2: Marguerite,
0: pour
2: toi.
0: Ta première chronique au Sirène.
2: Merci de l'invitation.
0: Oui. Daniela, toujours un plaisir aussi.
2: Merci, Manu.
0: Et Laurence, ma fidèle acolyte.
1: Oui, c'était le fun.
0: Les sirènes ne se terminent pas. Moi, non. Je reste pour la deuxième heure. On a enregistré les segments avant l'émission. J'ai une entrevue, on a une autre chronique. Je serai là pour faire les passations, les transitions, de présenter des chansons. J'aurai du plaisir. Appelez-moi en studio hein, si vous voulez.
1: Puis 5, nous reste 4, la voix de miel d'Étienne Martel à entendre. Il faut rester à l'affût.
0: Ah non, ça c'est non.
1: Quoi?
0: J'hésite encore à la faire jouer. Là. Je
1: c'est
0: sais
1: un
0: pas
1: gentleman.
0: On verra. Petit shout-out aussi, tu as parlé de Cédric Lapratois.
1: Oui.
0: Malheureusement, lui, il a perdu sa finale hier dans la Ligue du Plateau.
1: Ah,
0: il joue avec les Yappers.
1: Ça n'a pas de bon sens. Y a-tu quelqu'un qui ne fait pas de la balle molle dans le, dans le milieu des médias et des artistes?
0: Je sais pas.
1: Bon, c'est un rejet.
0: Donc, sur ça, avant le bloc de publicité, on va écouter deux chansons. Soit tout d'abord, Histoire sans fin de Ben PLG. Ça sera suivi de La forme de l'eau de notre D-Track national. C'est lui qui... on a la chanson derrière qui joue en ce moment. C'est lui qui fait notre jingle sonore. Accompagné de Saint-Sucré. Donc, on se retrouve tout de suite après.
1: Ciao!

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1: Et oui, vous êtes de retour sur les ondes du 89.3 FM, hommage à l'émission Les Sirènes. Et oui, j'ai perdu mon équipe, je suis tout seul en studio pour cette prochaine heure. Mais ne vous inquiétez pas, on a du bon contenu qui a été enregistré à l'avance. Je m'occuperai des transitions. Donc justement, parlant de transition, mais juste avant notre beau message de Manny Soleil-Manlou, on avait la chanson Le Love que je chase de Kinjo. Donc c'est ça, de la belle musique francophone qui est toujours bien plaisante à écouter. Au menu pour cette deuxième heure de radio, une entrevue avec Mélissa Higuère et Marie-Claude Saint-Laurent pour la pièce La Version qui n'intéresse personne au Centre du Théâtre d'aujourd'hui. Et on a aussi Étienne Martel qui va nous parler de Être ou ne pas être un douchebag qui a été joué à La Licorne. Le tout a été enregistré à l'avance, mais c'est ça, hein, comme je l'ai dit, je serai des vôtres pour présenter les segments au fur et à mesure et vous présenter les belles chansons qu'on a choisi de faire jouer. Et là, ben, c'est ça, sans plus attendre, ben, on va passer déjà au prochain segment de l'émission. Et oui, hein, c'est pas comme si je faisais 7 ans de radio, je manque encore mes petits cues, mais c'est pas plus grave, on est là, on avance, on va avoir bien du plaisir. Donc, et oui, pour le prochain segment, mais je viens toujours de le nommer, on a enregistré une entrevue avec Mélissa Higuère et Marie-Claude Saint-Laurent pour justement parler de la version qui n'intéresse personne. Laurence vient toujours en faire la chronique, donc si vous l'avez manqué, si vous venez juste de vous joindre à nous, mais sachez-le, vous allez pouvoir réécouter en rattrapage, dans le fond, la chronique de Laurence sur le CISM893.ca ou sur nos applications de balado favorites. Et de ce pas, bon, on se lance vers la chronique de l'entrevue de la semaine.
2: Donc aujourd'hui à l'émission, on reçoit Mélissa Higuère et Marie-Claude Saint-Laurent. Bienvenue aux Sirènes.
3: Merci beaucoup.
2: On vous reçoit aujourd'hui pour parler de la pièce La Version qui n'intéresse personne d'après le roman d'Emmanuel Pierrot et présenté au Centre du Théâtre d'aujourd'hui jusqu'au 17 octobre prochain. Il y a des supplémentaires qui ont été ajoutés, je pense, parce que c'était jusqu'au 10 à la base. Là, c'est jusqu'au 17.
3: Exactement.
2: Parfait, c'est super.
3: De nombreuses supplémentaires.
2: Ben, c'est ça. Parce que à la base, je n'étais pas supposé y aller avec ma co-animatrice. Je voulais m'acheter des billets et j'ai eu bien de la misère. C'était très plein.
3: Effectivement, c'est très, très plein, mais j'invite quand même là, les personnes qui écoutent en ce moment l'entrevue là, à se pointer directement au théâtre
2: oui,
3: les soirs parce
2: vrai.
3: Que la vie, c'est comme ça. Hein, on réserve des billets, mais des fois, on ne peut plus y aller. Puis qu'il y a toujours, toujours des petites places qui se libèrent à okay. tous les soirs à la dernière minute. Alors, ça vaut le coup de s'essayer sur place.
2: Puis là, je sais pas, mais de toute façon, c'est pas une question pour vous deux, mais je sais que certains théâtres aussi font ça, garder quelques billets pour la journée même. Fait que je sais pas si le Centre du Théâtre d'aujourd'hui fait ça en particulier. Là,
3: non, le Centre du Théâtre d'aujourd'hui fait pas ça. Okay. Mais par contre, comme je dis, il y a toujours
2: oui,
3: des places
2: ça.
3: Libérées à la dernière minute.
2: Super.
3: Puis aussi, on joue à Québec du 4 au 28 novembre. Alors, ça vaut la peine de faire un petit road trip à Québec.
2: Un petit road trip vers Québec. Avant de commencer, faisons une petite description de qu'est-ce qu'est la version qui n'intéresse personne. Je pense que tu peux te lancer, Marie-Claude.
3: C'est un excellent roman que je vous invite à lire. La pièce raconte l'histoire de Sacha, une jeune femme punk, folk punk, qui s'en va vivre au Yukon pendant 8 ans avec son meilleur ami Tom. C'est une histoire de cette grande, grande amitié entre ces deux personnages qui, au moment où Sacha va tomber amoureuse d'une autre personne, cette relation-là va s'effriter, va causer de l'exclusion au sein de sa communauté et créer un climat idéal pour une agression très violente. Et c'est vraiment le récit de cette chute.
2: Super. Comment avez-vous découvert, en fait, chacun le roman d'Emmanuel Pierrot? Qu'est-ce qui vous a marqué assez pour pouvoir l'adapter et y jouer?
3: Moi, j'ai envie de t'entendre d'abord, Mélissa.
2: Mais
3: comment
2: oui.
3: tu l'as découvert, ce roman?
4: Pour vrai, il est comme apparu entre mes mains sans que, je sais pas, je pense que c'est un ami qui me l'a passé ou puis je me rappelle que j'étais allée en voyage à ce moment-là puis il était dans mes bagages, fait que je l'ai dévoré en 3 jours, je l'ai dévoré par partie parce que il y a des moments où consciemment il fallait que je le dépose puis que je me respecte aussi dans l'espace que j'avais pour l'accueillir, ce qui est très spécial parce que quand on va voir une pièce de théâtre, on est assis tout le long puis
2: oui.
4: on se doit d'accueillir l'histoire dans son entièreté puis on n'a pas la même danse avec l'histoire que quand on lit le roman, ce qui est très intéressant à vivre. Mais c'est ça, donc moi je l'ai découvert, on dirait qu'il a poussé à l'intérieur de mon environnement okay. directement puis... ça a été un coup de cœur direct. Je l'ai lu la première année qui est sortie, là.
2: OK. Ah oui, quand même. OK, c'est donc bien avant l'idée.
4: Bien,
2: même que
4: bien
2: ça...
4: avant que okay. je reçoive le courriel d'audition, là, oui, oui.
2: Puis ça te fait quoi, justement, de recevoir ce courriel-là? Tu sais, le lire, de l'avoir vécu ça, puis
4: ben,
2: là, wow.
4: J'ai ouvert mon courriel, puis j'ai fait...
2: C'est mais... pas possible.
4: Ben, en fait, je trouvais ça tellement audacieux
2: oui.
4: d'adapter ce roman au théâtre. J'avoue que mon premier réflexe, c'était « Mais comment ça se peut, tu sais? » Puis ça a été, c'était une audition pas nécessairement pour un personnage, là, c'était comme, on avait des textes de Sacha et Tom, mais c'était en vue de créer toute la communauté de Dawson. Ouais. Fait que j'étais vraiment ravie de me prêter au jeu, mais j'étais aussi très ancrée dans le fait que le théâtre institutionnel allait accueillir une histoire qui, pour moi, est tellement crue et marginale. Et donc, oui. ça venait, en fait, me rejoindre complètement dans ma personne, vu que je sortais tout juste de l'école et que je suis quand même une personne marginale dans la vie. Fait que c'était un peu... Je me reconnaissais beaucoup dans ce processus. Oui.
2: Super. Mmh. Et pour toi, Maclaude?
3: Ben moi en fait c'est vraiment Marie-Ève Milo qui a fait la mise en scène de la pièce, qui est ma collègue du théâtre de la famille avec qui je travaille depuis plus de 20 ans maintenant.
2: Ah quand même. Hein?
3: C'est ça. C'est Marie-Ève qui m'a appelée parce que ça venait de sortir là dans les journaux un peu qu'est-ce que la rentrée littéraire. Puis Marie-Ève avait lu le résumé du roman, puis elle avait dit faut absolument qu'on lise ça. Je a ressenti tout de suite un appel avec avec cette histoire, puis c'était intriguant le titre, la version qui n'intéresse personne. Puis là on a entamé des recherches pour avoir le livre pour le lire avant qu'il sorte.
2: OK.
3: Recherches qui ont été fructueuses, on a réussi, mais je ne dévoilerai jamais comment.
2: Mais non, il faut pas, les secrets journalistiques.
3: Je ne dévoilerai jamais comment, mais il y a quelqu'un qui nous a prêté le livre avant. On l'a lu toutes les deux, puis c'est ça, on a été vraiment happé par la force de l'écriture, par l'intelligence de Pierrot, par sa façon de parler des violences sexuelles avec tellement d'acuité, avec cette langue coup de poing qui va direct dans le cœur. Puis très imagé aussi sa poésie. Puis nous, on y a vu rapidement une possibilité de théâtre quand même là, dans... parce que Pierrot, dans son livre, interpelle une lectrice, interpelle aussi des spectateurs, spectatrices. À un moment donné, le personnage s'imagine être devant un public. Fait que nous, on a répondu à cet appel.
2: Ben oui. Et revenons justement au titre, la version qui n'intéresse personne. On se l'a dit un peu hors micro. Quand une fois qu'on voit la pièce, on est capable de faire le lien. Mais ça évoque quoi quand même chez vous, ce titre-là, la version qui n'intéresse personne?
3: La version qui n'intéresse personne, c'est un peu la version... d'une victime imparfaite, je dirais. C'est la version... c'est une version qui est peut-être trouée, incomplète, contradictoire parfois, en tout cas certainement complexe, une version difficile à entendre parce que faut avoir cette écoute de par rapport à la violence. Fait que je pense que c'est ça la version qui intéresse personne, mais c'est... certainement la version qui devrait intéresser tout le monde, cette parole de victime qu'on doit apprendre à écouter ensemble.
2: Vraiment. La même chose, Mélissa?
4: Ben, pour moi, je pense que oui, bien sûr, la même chose. Après, il y a un lien qui m'habite face au titre par rapport à la performativité des communautés, le fait qu'au sein d'un groupe, il y a une version qui prend le dessus sur une autre. Tu sais, je pense que moi, en tout cas, je le vois dans mes cercles que c'est quelque chose qui est de plus en plus impératif d'écouter chaque personne, puis de pas se fier à un récit commun qui exclurait quelqu'un.
2: Ben oui, 100%.
4: Puis d'être dans cette bienveillance-là pour chacune des versions sans que ça définisse quoi que ce soit par rapport à la situation qu'un groupe vit, tu sais.
2: Ben oui.
4: Voilà.
2: Puis dans l'écoute et dans l'accueil, des fois, on réalise qu'il y a des petits trous dans les versions de certaines personnes.
4: Exact.
2: Je parle pas de la pièce en ce moment, je parle en général.
4: Oui, tout à fait.
2: Je suis alors à mes amis d'enfance. Je vais t'entendre un peu, Mélissa. Comment tu t'es approprié le personnage de Sacha? Personnage assez coloré, qui a de la drive. Est-ce que c'est un personnage qui se rapproche un peu de toi? Tu parlais justement qu'il était dans la marge, mais je veux pas dire qu'être dans la marge, c'est juste une ligne directe. Justement, là, c'est ça la marge.
4: Ben, je sais pas si je me suis approprié ce personnage ou si c'était juste comme ça dès le début. Je sais pas. J'avoue que moi, quand j'ai reçu le courriel d'audition, puis que je suis allée auditionner, puis que j'ai fait les textes de Sacha, je me sentais tellement connectée. Je sentais pas que je devais m'approprier tant que ça, quoi que ce soit. Je trouvais que c'était une histoire qui me parlait énormément. Je traîne avec des bums et des pognes depuis longtemps, mais j'ai jamais vécu dans la précarité. Je suis jamais partie comme fuir ma famille pour aller chercher au bout du monde une nouvelle chance ou une nouvelle vie. Tu sais, il y a des choses que j'ai clairement pas vécues, puis je les reconnais. Mais ce personnage-là, je pense qu'il m'habitait. Il m'habitait dès le début. Je pense que c'était une mission j'étais prête à embrasser dès le courriel de le porter sur scène. Puis je pense que c'est plus le défi, c'est pas tant de se l'approprier, mais d'en sortir à la fin de chaque représentation, parce qu'il y a des choses qui, je veux dire, j'ai pas ce cercle-là dans ma vie, ça m'habite pas dans ma vie d'avoir des gens qui me tournent le dos comme ça et qui, j'ai des communautés qui en tout cas que j'entretiens dans quelque chose de sain, puis c'est chanceux, mais sinon c'est ça, c'est un personnage que je pense qui était déjà en moi. Je sais pas ce que t'en penses, ça, mais...
3: Ben, moi, pour avoir assisté à tout le processus aussi, là, tu sais, de l'audition jusqu'aux représentations, tu sais, j'ai vu comment... Mais je pense que c'est une danse entre à la fois s'approcher du personnage et laisser le personnage venir à soi, tu sais. Il y a comme quelque chose où, en tout cas, je trouve que tu l'as approché avec énormément d'humilité, de respect, de, tu sais, c'est ça, il y a quelque chose comme une rencontre dans le fait de jouer un personnage.
4: Oui, c'est vrai. C'est vrai que j'ai écrit dans mon petit journal intime il y a des mois, ce personnage va me sauver.
5: Ah!
4: Et c'est un peu vrai. Je pense qu'il y a quelque chose, puis Sacha cherche à vivre, tu sais, se sauver elle-même, fait que c'est vrai qu'on s'est tenu là-dedans.
2: Merci. Question pour toi, Marie-Claude. Comment s'est passé le travail d'adaptation du roman à la scène?
3: C'est difficile d'adapter un roman pour le théâtre.
2: C'est sûr.
3: C'est vraiment difficile. C'est la première fois que je faisais ça. Puis, ceci dit, j'ai adoré mon expérience, mais ça a été de nombreuses étapes. T'sais, pour moi, de toute façon, en général, écrire, c'est réécrire. Mais c'est particulièrement vrai dans ce texte-là où il y a eu... Tellement de versions. Parce que ça aussi, hein, j'ai dû l'approcher d'abord en restant très, très près du roman, en cherchant une cohérence au niveau de la temporalité plutôt que de respecter l'exactitude là, de la temporalité dans le roman, parce que ça, c'est une histoire qui couvre 8 années de nombreux lieux où les personnages partent en road trip sur un immense territoire. Fait que moi, je me suis concentrée beaucoup, beaucoup sur les relations, sur cette gang-là. Mais j'ai dû fusionner des personnages, j'ai dû faire des choix reliés aussi aux contraintes de la production, parce que ça a été rapidement là, annoncé que je pouvais pas avoir plus que 8 interprètes.
2: OK, ouais.
3: Ma première version se jouait à minimum 9 interprètes.
2: Okay, ouais.
3: Fait qu'il a fallu déjà retravailler tout ça. Fait que ça a été un long processus.
2: Un grand chapeau justement à Daniel Damour, qui est venu à plusieurs reprises à notre émission. Moi, c'est un de mes amis, et qui joue plusieurs personnages. Et il est tellement excellent. Il me fait tellement rire. Ça avait pas de bon sens.
3: Daniel est extraordinaire.
4: Ah,
3: extraordinaire.
2: Il porte bien son nom de famille.
3: Oui, puis vraiment, je trouve qu'il aide à faire passer, là, à nous faire accepter cette convention théâtrale qu'un comédien peut jouer plus qu'un personnage, parce qu'il le fait... vraiment, vraiment, c'est excellent son travail. Il différencie ses personnages, mais avec beaucoup de finesse.
2: Oui.
3: Beaucoup de finesse.
2: Et comment s'est passée ta collaboration avec Marie-Ève Milot à la mise en scène?
3: Marie-Ève, c'est ma grande, grande, grande amie. C'est l'artiste que j'admire le plus, que je respecte le plus. On se connaît depuis très longtemps, puis ça fait longtemps qu'on travaille ensemble. Là, c'était la première fois qu'on était dans cette dynamique où c'est moi qui ai écrit le texte, puis elle qui fait la mise en scène. Mais tu sais, elle a été super proche du travail d'écriture parce que elle a suivi la dramaturgie depuis le début. À la fois, je vais dire, comme dramaturge au niveau du texte pour justement m'aider à approfondir le travail, mais à la fois aussi en ayant en tête sa vision de mise en scène. Fait que ça a été vraiment une collaboration là, du début jusqu'à la fin. Puis moi, je suis restée aussi dans le processus, jusqu'à la fin des répétitions, je suis restée quand même assez proche là, pour pouvoir continuer à adapter le texte à sa vision de mise en scène. T'sais, après, il y a ce travail-là, une fois que le texte est abouti, on est quand même dans une création. Alors, on était vers la fin dans un jeu de comment travailler le texte pour s'arrimer avec la mise en scène, comment la mise en scène comble les trous de l'adaptation. Fait que c'est ça.
2: Super. L'action se déroule à Dawson City, au Yukon. Est-ce qu'un de vous deux y est allé? Est-ce que vous avez fait des petites recherches? Avez-vous juste marché Google Maps?
4: Et moi, c'était mon rêve là, dans le Yukon. Genre, quand Marie-Ève m'a appelé pour m'annoncer que j'étais sa Sacha, j'étais comme, m'en vais là. Mais c'est cher.
2: Oui, mais oui.
4: C'est cher. OK, c'est ça. Fait que non, je suis pas allée au Yukon. Par contre, j'ai vraiment de la chance de... Pierrot, l'autrice du roman, et moi, on a des cercles en commun, puis elle a été très généreuse aussi de photos, puis d'expériences. Mm-hmm. Puis cet été, quand j'ai passé du temps dans le bas du fleuve, c'est une communauté quand même... beaucoup de Damien Pierrot habite là-bas aussi, puis okay. qui sont proches du roman, puis de l'expérience d'être au Yukon. Fait que j'ai pu passer du temps avec des gens qui ont été à Dawson pendant des années, qui ont été au Pit, qui ont habité au Pit.
2: Wow.
4: Puis j'ai pu partager plein de moments privilégiés avec des proches qui m'expliquaient, qui me partageaient, c'est ça, un peu leur quotidien, puis leur vie, puis l'environnement de Dawson. C'est drôle de se baigner dans la rivière Trois Pistoles, qui était vraiment frette, puis qui était comme, ben c'est de même, le Yukon, là. Si t'as frette là, imagine quand... C'était plein de petits liens comme ça, faits dans des environnements de nature, puis même si c'est pas à la grandeur du Yukon, tu sais, au Québec, on a quand même la chance d'avoir des très belles forêts, puis des très belles rivières. Fait que c'est le fun d'avoir puisé cet imaginaire de grandeur du Yukon à l'intérieur... de la magie des forêts du Québec.
2: T'sais. Mais oui, ouais. Vraiment. Est-ce que votre rapport ou votre vision des communautés éloignées a changé au contact de l'œuvre ou en travaillant sur la pièce?
3: Je ne sais pas si ma vision a changé.
2: Perspective, peut-être?
3: Je pense que ça complexifie, en fait, mon regard.
2: Mm-hmm.
3: Mon regard sur le mouvement punk en général. C'est pas tant sur les communautés éloignées que sur les spécificités de cette communauté que j'ai découverte au fil du travail. Mais après, je pense que dans la marge, c'est ça qui est intéressant, c'est que y a quand même des points communs. Il y a quand même des points communs sur lesquels on peut se reconnecter. Je sais pas qu'est-ce que t'en penses. Je trouve quand t'en parlais tantôt de ton rapport à la marge, c'est ça, il y a quelque chose qu'on reconnaît quand même.
4: Ben oui, tu sais, je veux dire, il y a, en tout cas, moi, par rapport à ça, ce que j'ai adoré du roman, c'est de me dire, waouh, il y a tellement de gens qui s'intéressent de toutes les communautés, de tous les points de vue. Puis ce roman-là raconte l'humanité qui existe dans un groupe marginal, qui connecte avec l'humanité de gens qu'ils sont pas. C'est ouais. ça qui se passe, mais moi, ce qui vient... je sais pas si ça change... Je pense pas que ça change quoi que ce soit. Je pense que ça vient me dire qu'il y a plus de visibilité sur certaines choses que je voyais ouais. déjà.
3: Mm-hmm.
4: Mais je pense que la chose que je retiens, c'est vraiment à quel point dans les groupes marginaux, dans ces groupes-là qui dénoncent beaucoup le système, reproduisent des systèmes de violence à l'intérieur même de leur marginalité qui existe à l'extérieur. C'est ça, beaucoup de performativité puis de de dire que nous, on est donc bien différents, puis on fait les choses donc bien différemment parce que fuck tout, et sinon on va tout brûler, puis finalement, ils se brûlent eux-mêmes à l'intérieur de leur groupe, tu sais.
3: Parce que malheureusement, ces systèmes-là s'installent en nous aussi. Puis c'est un travail, un long travail d'apprendre à les reconnaître, à les défaire à l'intérieur de soi aussi.
4: Et je pense que c'est très d'actualité parce que, tu sais, quand on dit qu'une personne se doit de déconstruire des comportements, mm-hmm. puis qu'on se choque quand la personne revient dans la sphère publique après un si peu de temps, mais c'est pas pour rien. C'est parce qu'il y a comme on a besoin de sources fiables pour qu'on sache que ça continue, puis que ça, c'est constant, en fait, mm-hmm. la déconstruction. Là.
2: Oui. Mm. Par curiosité, on voit que l'équipe de création inclut aussi une équipe de marionnettistes avec les théâtres de l'œil en coproduction. Je l'ai vu, la pièce, moi je le sais, là, mais quand même pour les auteurs, auditrices qui écouteraient et qui ont peut-être lu le descriptif, quelle place occupent les marionnettes dans le spectacle?
3: C'est parce qu'il y a un des personnages principaux dont on n'a pas parlé encore, mm-hmm. Qui est un chien dans exact. L'histoire, Luna, une chienne louve qui prend énormément d'espace dans le roman. Puis ça fait partie aussi des raisons pour lesquelles Marie-Ève Milhaud a eu envie d'en faire du théâtre, c'est qu'elle, tout de suite, elle voyait Luna comme une marionnette. De la marionnette pour adultes, on n'en voit pas beaucoup au théâtre au Québec. Alors qu'il y a des compagnies qui ont énormément d'expérience et d'expertise liées à ça. Puis c'est pour ça qu'on est, allé chercher... l'expertise du théâtre de l'œil qui fait de la marionnette depuis plus de 30 ans avec une conceptrice incroyable, Evelyne... c'est pas vrai, j'ai oublié. C'est vraiment Tana. Non. Ça va me revenir, OK, je vais le dire. Mais sinon, on pourra, j'imagine, publier son nom. Oui. Evelyne, je suis désolée. Ça fait ça, la quarantaine. Ah. Bonjour, mesdames. Alors, oui, Evelyne qui est vraiment exceptionnelle. Qui a fait une marionnette très sensible, très belle et qui est manipulée par Catherine de Léan,
2: oui.
3: comédienne qui n'avait jamais fait de marionnette dans sa vie, qui a appris ça, qui a appris à faire ça avec Simon Boudreau, qui a agi comme coach, je pourrais dire ça comme ça, comme vraiment pour aider Catherine à se former. Puis un peu toute l'équipe aussi là, manipule des têtes de chiens.
2: Oui.
3: Puisque dans cette communauté folk punk, les gens ont des chiens.
2: Oui.
3: Donc on sent cette présence-là des chiens par la marionnette.
2: Moi, ça m'a pris les premières secondes quand j'ai vu la marionnette, j'avoue que je suis resté un peu surpris. Je savais pas comment je me sentais et ça s'impose bien. Personnellement, en tout cas, j'ai entendu des critiques différentes sur Radio-Canada par une personne, mais regarde, c'est pas populaire. Moi, personnellement, j'ai beaucoup aimé ça. Je trouve que ça a rajouté de quoi. Avec Luna, ce personnage-là aussi, on dirait qu'il y a un gros build-up, il y a une tension qui se tient tout le long, puis que je me tenais sur le bord de mon siège, puis ça a été vraiment bien amené. Bravo pour ça, pour vrai, c'était très fort.
3: Mais je trouve que la marionnette, ça vient chercher quand même un peu ce que les animaux viennent chercher en nous. Il y a quelque chose de, quand même de très... touchant rapidement quand on arrive à reconnaître leur comportement puis à comprendre qu'est-ce qu'ils vivent. Fait qu'il y a quelque chose d'assez magique quand on se laisse porter par ça.
2: Vraiment. Et là, on arrive quasiment à la fin de l'entrevue, mais j'ai une dernière question. On en a parlé un peu hors micro. Dans la pièce, il y a une scène assez coup de poing. Scène qui peut justement choquer quelques-uns. À la base, moi, c'est en allant voir le site web, j'avais pas vu s'il y avait des avertissements. Finalement, on les a trouvés ensemble. Tu me les as montrés. Mais quand même, je me demandais pour vous deux, votre opinion justement sur les trombes avertissements. Parce que justement, on en parlait avant le micro. Il y a des études sur le fait que pour certaines personnes, ça peut quasiment être pire de savoir que de quoi qui s'en vient. Mais pour d'autres, ça peut en choquer. Fait que je me pose juste vraiment la question, à quel moment qu'on doit en mettre? C'est quoi notre responsabilité envers tout ça? J'ouvre la question.
3: Chaque théâtre où la pièce va être présentée ont leur façon là, de communiquer les traumas avertissements. L'important pour moi, c'est que ça soit accessible, qu'on puisse y avoir accès facilement sur le site Internet. Bon, le théâtre d'aujourd'hui, eux, quand on reçoit là, les billets, quand on reçoit les billets là, en version numérique, on a accès aussi aux traumas avertissements. Fait que moi, je pense qu'il faut que ces traumas avertissements soient accessibles si on en a besoin. Mais je pense qu'on peut toujours appeler au théâtre aussi pour poser des questions aux gens à la billetterie. Oui, c'est ça. Puis je pense aussi qu'il ne faut jamais se sentir captif dans une salle de théâtre. On a le droit de sortir.
2: Mais oui, 100%.
3: On a le droit de sortir. Parfois, ce n'est pas possible de réintégrer la représentation non. si on veut y revenir après.
2: Mais
3: si
2: on ne sent pas bien, c'est une décision qu'elle
3: Mais on a le droit
2: prise.
3: De sortir. On n'est oui. pas captif au théâtre. Puis je trouve que c'est important de le rappeler que c'est un droit. On a le droit de sortir par ennui. On a le droit de sortir parce qu'on est en désaccord. Puis on a le droit de sortir parce que c'est un besoin, que ça nous provoque des émotions. Puis tout ça fait partie de l'expérience de se rassembler ensemble
2: oui.
3: pour se faire raconter une histoire.
2: Vraiment. Et ta perspective?
4: Ben, c'est si bien dit. Après, tu sais, comme j'avoue que j'ai. En effet, les traumas avertissements dans ce cas-là sont accessibles, sont présents, puis c'est aussi. La version qui n'intéresse personne est une histoire traumatique exact. Qui est racontée mm-hmm. au théâtre. Fait que, tu sais. On dirait que j'ai envie de dire oui, il y a une scène coup de poing, mais pour moi, l'histoire est coup de poing.
2: Oui,
4: il y a comme quelque chose qui, au fil, en tout cas, de ma perspective traumatique, c'est pas nécessairement cette scène-là qui me traumatiserait le plus du show. Tu comprends ce que je veux dire?
2: Ah,
4: c'est
2: comme, 100%.
4: Il y a comme cette je pense, moi, en tant que personne, je pense qu'il y a une... Ça peut aussi, comme tu as dit, c'est possible d'appeler le théâtre, c'est possible de se renseigner. C'est important de se protéger.
2: Exact.
4: Faut jamais, je pense, dans l'univers du spectacle, comme tu dis, c'est un droit de sortir,
3: ben
4: c'est
3: oui.
4: un droit de s'assurer qu'on s'en va pas se faire mal.
2: Exact.
4: C'est pas le but pis de l'expérience.
3: Ouais, puis dans le cadre de cette représentation, de cette pièce de théâtre-là, Marie-Ève Milot, la metteuse en scène, a une approche féministe. De la scène de l'agression, une approche féministe dans sa façon de traiter la sexualité aussi. Fait qu'elle est vraiment... c'est que je veux pas non plus dévoiler les stratégies
2: non.
3: qu'elle a utilisées, mais ce que je veux dire, c'est qu'elle avait vraiment un souci des spectateurs, des spectatrices qui, possiblement, tu sais, je pense qu'il faut être consciente, là, quand on parle d'agression, que dans la salle, il y aura de très nombreuses personnes,
2: oui.
3: de très nombreuses femmes qui auront vécu des agressions. Fait que Marie-Ève avait bien sûr un souci de s'adresser à ces personnes-là, tu sais, qui pourraient se reconnaître dans la situation. Fait que je pense que ça se fait avec énormément de sensibilité dans sa proposition.
2: Vraiment. Mélissa Aiguer, Marie-Claude Saint-Laurent, merci d'avoir été avec nous.
3: Merci pour l'invitation.
2: On le répète, on va voir la version qui n'intéresse personne au Centre du Théâtre d'aujourd'hui. C'est jusqu'au 17 octobre et il y a des billets. Puis il y a des personnes qui n'y vont pas finalement. Allez-y, dernière minute si vous avez besoin.
4: Oui, puis sinon...

Je veux faire photoshoot avec mon DS. Je veux faire.

0: C'était Switch de Fjord, à ne pas se confondre avec le
1: F. Jord.
0: On enchaîne déjà vers le prochain segment de l'émission. Le temps avance, le temps avance. On écoute ça.
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5: Ok, oui, Étienne, on te retrouve, même si t'es officiellement pas en ville en ce moment, concrètement, en ce dimanche 20 septembre.
6: Absolument, mais il y a pas très longtemps, j'ai été voir une excellente pièce qui s'intitule « Être ou ne pas être, un douchebag ».
5: C'est une bonne question à se poser, hein?
6: Oui, de Marily Picknell, qui est jouée jusqu'au 1er octobre 2026, donc vous avez encore le temps d'aller voir ça à la Licorne. Marily Picknell, qui est d'ailleurs autrice et une des deux interprètes durant la pièce. Juste pour le rappeler à nos auditeurs, si vous avez déjà entendu le nom, effectivement, la pièce avait été jouée chez Duceppe en 2025 en formule 5 à 7. Oui. Et effectivement, c'est le genre de pièce qui est parfaite pour ce format-là.
5: Oui, puis pièce, parce qu'on n'a même pas eu la chance de couvrir. Malheureusement, on avait eu un conflit de chroniqueurs, chroniqueuses et de cases horaires. En tout cas, ça n'avait pas marché. J'étais un peu triste. Mais là, je suis content. T'as pu aller là-bas.
6: Oui, finalement, oui. Puis c'est une pièce qui est parfaite pour ça. Punchée, efficace, remplie d'humour. Ça passe super vite. Et mentionnons-le, oui, en formule 5 à 7, c'était bien. Mais la petite licorne est parfaite pour ce genre de pièce-là. Hein. C'est toujours intéressant de miser sur la proximité avec le public.
5: Ben oui.
6: Alors, être ou ne pas être un douchebag, c'est quoi à part un titre exceptionnel?
5: Oui, ben c'est ça.
6: Ben oui, hein, c'est un huis clos. Deux personnes enfermées dans un ascenseur, pris ensemble, et finalement, surprise, ils se connaissent. Ah, ben je vous laisse découvrir tous les revirements, là, j'en parlerai pas plus. Mais c'est une pièce qui réfléchit et qui pose la question suivante, qu'est-ce qu'un douchebag?
5: C'est vrai.
6: Qu'est-ce que le douchebagisme?
5: Le douchebagisme, cette religion.
6: Manu, ça consiste en quoi être un douchebag? Vas-y, you're on the spot.
5: C'est les gens qui prennent trop de shake, qui vont au gym, qui sont cocky about it. Genre. Moi, c'est ce que je résumerais, mais ça vient avec une attitude. Je pense dans les premiers termes qu'on a vu sortir, c'était vraiment le côté cocky des gens. Fait que c'était pas nécessairement des gens qui vont au gym, c'est vraiment comme quand t'es over cocky.
6: Oui,
5: over,
6: parce que...
5: overly sur-arrogant.
6: Parce que toi, tu vas au gym, mais t'es pas un douchebag.
5: Ça, c'est encore en train d'en débattre.
6: Mais bon, il y a pas mal d'éléments. Tu sais, quand on pose cette question-là, il y a pas mal d'éléments qui nous viennent en tête, disons.
5: Oui.
6: Est-ce qu'on a tous un petit côté douchebag en nous? Seriez-vous capable de reconnaître la part de douchebag en vous-même? Est-on toujours le douchebag de quelqu'un d'autre? Marily Picknell disait par rapport à la pièce,
5: c'est bon.
6: Nous portons tous et toutes en nous, à la manière d'un enfant intérieur, un douchebag intérieur. Bien vrai, je suis vraiment d'accord. Est-ce que des fois, c'est plus facile à voir chez certaines personnes plus que d'autres?
5: Ben, c'est ça.
6: Et c'est beaucoup, définitivement plus facile à voir chez les autres que chez soi-même.
5: Ben, oui.
6: Est-ce que Jean-Paul Riopelle est un douchebag, considérant la manière dont il traitait les femmes et son amour des chars. Hein? Ben oui, mais c'est une question qu'il pose durant la pièce, justement, qui je trouve que ça donne exactement le ton et le type de réflexion qu'on va voir pendant ce spectacle-là. C'est vraiment ces questionnements-là qui sont la base de l'arc des personnages qui se développent dans la pièce, qui se révèlent finalement être moins manichéens qu'on aurait pu le croire au début. J'en dirai pas plus, hein, la pièce dure une heure, donc Donc, je veux pas non plus spoiler quoi que ce soit. On divulgage pas ici. Côté scénographie, ben, la mise en scène est simple, efficace. Deux interprètes, au milieu de la scène, un espèce de faux ascenseur. Honnêtement, on n'a pas besoin de plus.
5: Okay.
6: En bout de ligne, je pense qu'avant tout, c'était juste un excellent huis clos. Il y a quelque chose d'essentiellement humain. Mais c'est seulement proche de nous. Deux personnes échangent, parlent ensemble. C'est vraiment, pour moi, la base. Hein? Et j'y repensais, puis je me suis dit que c'est vrai que c'est un genre qui, de manière générale, me plaît beaucoup. J'avais vu Bénévolat à la Licorne, qui, si je me souviens bien, tu l'avais vu aussi.
5: Oui, j'étais là-bas après, oui, c'est vrai.
6: Oui, et puis c'est exactement le même principe. Encore une fois, on est à la Licorne, on a, c'est ça, un huis clos, deux personnes, discussion, mais on est capable de faire évoluer toute l'histoire autour de cet échange-là. J'avais aussi vu, après avoir abordé tendrement « Je meurs » au théâtre d'aujourd'hui, qui avait été excellent, pour ne nommer que ceux-là, parce qu'il y en a beaucoup d'autres.
5: Oui,
6: pour moi, je pense que c'est un peu c'est une représentation à quel point un bon huis clos, ça peut être efficace. Quoique, celui-ci est quand même pas mal plus drôle que les deux autres.
5: Ah, peut-être.
6: Juste le mentionner tout de suite, vous allez rire beaucoup plus dans être ou ne pas être un douchebag que les autres que j'ai notés. Mais je trouve que c'est une bonne représentation du talent d'un auteur, hein, être capable de rendre une histoire intéressante avec seulement deux personnages. Je trouve que c'est vraiment bon signe. Oui. OK, donc c'est correct, je t'entends, là. Oui, mais les monologues, c'est encore plus impressionnant. C'est seulement une personne qui est... Non, je comprends, là, mais oui, je suis d'accord, mais non, mais non? Oui, mais non. Okay.
5: Et regarde, m'inspire-moi ça.
6: Mais c'est ça, tout ça pour dire, quand même, je trouve qu'il y a quelque chose d'essentiellement super intéressant à avoir seulement deux personnages, mais rendre la pièce vraiment dynamique, intéressante, super le fun. Je pense que c'est aussi une pièce qui va aller chercher beaucoup de gens dans beaucoup d'horizons. Hein. Pour ceux et celles qui trouvent parfois que le théâtre, ben ça peut être un peu long ou hésite devant des propositions qui peuvent sembler assez intenses, vous allez avoir beaucoup de plaisir dans cette pièce-là. Vous allez rire, mais vous allez aussi réfléchir. D'ailleurs, dans ma recherche sur la pièce, puis après l'avoir vue, c'est aussi une critique que certains apportaient à cette pièce-là, de dire « Ah, mais ils vont pas assez loin dans la réflexion, puis tu sais, on s'entend qu'il y avait quelque chose de très philosophique dans le titre, rappel à Shakespeare, puis après dire « Ah oui, mais être ou ne pas être, un douchebag, est-ce qu'on va avoir une réponse? Est-ce que la réflexion va être menée encore plus loin? » Je pense que c'était pas l'objectif de la pièce, forcément, quoique moi, ça m'a fait réfléchir, mais... J'ai trouvé que c'était une parfaite balance entre, oui, réflexion, mais aussi rire et plaisir.
5: Un peu de légèreté quand même.
6: C'est ça, tu sais. Puis je pense que c'est le genre de pièce qui fonctionne parfaitement bien dans son équilibre. Oui, effectivement, ça m'a fait réfléchir à cette question-là, puis aux questions qu'on abordait, tu sais, justement quand on parlait de Riopelle, par exemple. Mais de savoir, comme, c'est tout le temps une image qu'on a de c'est quoi un douchebag. Puis oui, il y en a qui sont clairement des douchebags super faciles à identifier, mais il y en a d'autres qu'on voit puis qu'on est comme, ah, c'est peut-être moins clair. Puis est-ce qu'on peut pas justement retrouver des éléments de douchebagisme? Mm-hmm. Oui, j'ai travaillé fort à trouver toutes les déclinaisons du douchebagisme.
5: J'ai apprécié ça. Semble.
6: La douchebagitude.
5: La douchebagitude. J'ai pas ça, ça.
6: Nous douche-bagâmes en interpellant ces personnes. je vais arrêter tout de suite, c'est assez.
5: Mais non, je pense que les auteurs à la maison prennent des notes. Hein. Prenez des notes. Les amis.
6: Mais bon, parfois, moi, je trouve que sacrifier justement un peu d'analyse profonde au profit d'une pièce punchée, je trouve que c'est une qualité et ce n'est pas un défaut. D'ailleurs, fait super intéressant, la pièce va partir en tournée. Okay. Partout au Québec. Donc, si on a des auditeurs de l'extérieur de Montréal ou qui nous écoutent en balado-diffusion, ben sachez que ça vaut la peine d'aller regarder soit sur le site de la Licorne ou sur le site de la production pour trouver l'endroit où ça va jouer près de chez vous. Mais sinon, rappelons-le, hein, être ou ne pas être un douchebag va jouer encore jusqu'au 1er octobre 2026 à la Licorne. Et je pense que ça vaut vraiment le déplacement si vous voulez passer une super belle soirée.
5: Mais oui. Merci beaucoup, Étienne.
6: Merci.
0: Ben oui, comme à l'habitude, un grand merci à Étienne Martel pour cette belle chronique. On va retourner en musique, on va écouter Super Plage accompagné de Laurence Camé, leur chanson Sexy et Fatigué, un mood que j'espère que vous avez aujourd'hui en ce dimanche.

0: Et oui, on accueille en studio les amis du Char de Marge.
1: Allô, Manu.
0: Bon dimanche, je suis content de vous retrouver.
1: Ben, pareillement, c'est un bonheur partagé.
0: Ben oui. Bon. En plus, je suis tout seul en studio pour cette deuxième heure.
1: Ben oui,
0: ça fait bizarre de vous recevoir comme ça.
1: Ça me déstabilise un peu.
0: Ouais, moi aussi. Bon. Ça a été quand même plaisant et drôle de faire ça. J'ai pu lire des petits courriels pendant que les segments jouaient.
1: Bon.
0: Mais ouais, non, mais c'était pour libérer mon équipe. Là. Ils étaient là depuis 15h30. Les pauvres, il fallait bien les laisser aller à manger à la maison.
1: Ça, c'est un bon boss.
2: Ouais, c'est un bon père de famille.
0: Un bon petit père de famille. Et oui, ben, en fait, c'est ça le segment de l'émission qu'on n'a pas encore beaucoup rodé, qu'on n'a pas encore beaucoup réfléchi à tout ça. Mm-hmm. Justement, aujourd'hui, je ne savais même pas de quoi vous parler. Je me suis juste dit.
1: Ah, bon,
0: je suis juste content de vous recevoir.
1: Ben oui, moi
0: content
1: aussi.
0: De pouvoir dire aux gens quand même d'écouter le Char de Marge à 18h. Et ben là, c'est ça, t'étais pas là hier. On peut même pas tant parler de balle. On a perdu en finale avec le CIS, mais moi, on a gagné en demi-finale. Mais ça, tu peux peut-être un peu relate. Battre l'Empire QMI, c'est quand même quelque chose.
1: Si ma mémoire est bonne, c'est une première en 10 ans.
0: Oui, ouais, je pense aussi. Je pense première en 10 ans aussi de se ramasser en finale dans cette ligue-là.
1: Oui, ça, assurément.
0: Deux belles premières.
1: Mais oui, c'est ça, exactement. Donc, tu l'as dit, je n'étais pas là, mais quand même, toutes mes félicitations à mes coéquipiers et coéquipières. Vraiment, très fier de vous. Bravo.
0: Oui, puis je pense vraiment qu'on a joué de la bonne balle et on dirait que peut-être pour la deuxième game, ça nous a juste déstabilisé de la rejouer tout de suite. Je sais pas. On dirait qu'il y a eu plein de petites erreurs qu'on n'avait pas faites dans la première game. Mais regarde.
1: Mais c'est ça le sport.
0: Mais c'est ça
1: c'est
0: le sport.
1: C'est des émotions.
0: Mais oui. Mais une petite défaite de 14-9, c'est pas si pire. Versus nous, on a battu l'Empire 15-5.
1: Bon.
0: C'est un différentiel de 10 points, là.
1: Ben, c'est ça.
0: Avec des Maxime Delan qui nous sort des articles de journaux, l'Annulingus de Val d'Or.
1: Oui.
0: C'est le fun quand tu dis que tu l'as battu, lui.
2: C'est un flex comme il s'en fait peu.
1: Oui, oui, oui.
0: Et oui, oui, oui. Ben oui, ça, vous entendez aussi à Alex. C'est que je t'interpelle pas parce que tu joues pas à balle, mais on peut parler d'autre chose. Avais-tu une recommandation culturelle pour la semaine?
1: Ah.
2: Mais là, tu me prends un peu au dépourvu.
0: Ouais, tu peux y réfléchir.
2: Je suis en train de digérer l'instant, c'est-à-dire que c'est la première fois que je me retrouve de ce côté-ci de.
0: Ouais, c'est vrai.
2: De la vite, si on veut.
0: T'es jamais venu au top 50 de CISM?
2: Oui, mais.
0: Tu t'assoyais quand même du bord de Bonnia
2: pour
0: aller, c'est ça?
2: Pour chiller, si on veut.
0: Ah, tu connais pas le micro.
2: C'est surtout, mettons, le fait que c'est comme un miroir temporel pour moi en ce moment, vu que je suis pas encore habitué à ce que c'est toi qui nous passe la balle.
0: C'est vrai.
2: Pour faire une analogie de balle.
0: Ben, tout est dans tout.
1: Assez habile. Hein?
2: Je l'ai poigné au bout.
0: Tellement habile.
1: Ouais, bravo pour ça.
0: C'est que vous êtes forts, les boys.
1: Ouais, ouais, merci bien.
0: C'est ça. As-tu temps de réfléchir à une recommandation culturelle? Sinon, c'est pas grave. On va juste dire aux gens d'aller voir du théâtre puis c'est tout. Là.
2: Le nouveau Jenny Aiko.
0: OK.
2: Que je recommande chaudement. C'est comme du R&B hip-hop américain. Checkez ça.
0: Ben oui, on va checker ça.
1: Ben moi, je me permets, Manu. J'arrive de Québec à l'instant. Puis je suis allé voir à l'aborder la pièce L'effet Lisa.
0: OK.
1: C'est fort bon. Bravo pour ça.
0: Right.
1: Fait que, bref, je sais pas, il nous reste combien de temps. Là, fait que je vais pas trop élaborer là-dessus, mais.
0: Bref.
1: Mais c'est une pièce qui va partir en tournée bientôt. Là, ils sont encore à l'aborder jusqu'au 10 octobre. Donc, quand même, ils sont bien installés pour un petit bout de temps. Mais après ça, ils vont partir un peu partout au Québec pour tourner le show. Donc, voilà, si jamais c'est... Ça passe à Montréal sans doute, mais si jamais vous êtes à l'extérieur aussi et que vous avez la chance d'aller voir ça, ben, je vous le recommande.
0: Ben, merci beaucoup pour cette belle recommandation culturelle.
1: Vas-y.
0: Bon, c'est peut-être ça va être ça. Vous allez me faire des recommandations culturelles en général. Ça peut être musique.
2: On va l'anticiper, ça qui est le fun.
1: On verra. Ouais,
0: c'est ça, exactement.
1: Idéalement.
2: Ouais.
0: Exactement. Donc, petit rappel quand même, le Char de Marge à 18h jusqu'à 20h. On ne manque pas ça pour
1: tout l'or du monde.
0: Yes, c'est ce qui va... conclure l'émission. Merci beaucoup à tout le monde qui était en studio aujourd'hui avec moi. Merci à Daniela, Marguerite Picard, surtout Marguerite pour sa première chronique ici au Sirène. Un grand merci à Étienne d'avoir enregistré sa chronique avant de m'avoir abandonné comme un vieux lâche.
2: Ah ouais.
0: Ouais. Il partait aujourd'hui en voyage avec sa blonde.
1: T'es un gars de même, hein?
0: Un gars de même. Hey, on s'engage à faire de la radio étudiante. Bénévole.
2: Puis lui, en profite
0: lui,
2: pour se pousser.
0: Hey, il part deux semaines de même. Là.
1: Pas gêné.
2: C'est pas la première fois en plus. Là.
0: C'est vraiment pas la première fois. Puis ça m'insulte. Ben, arrête. Et moi, regarde, le week-end prochain, je m'en vais à Victoriaville. Je reviens le dimanche pour l'émission.
1: Ben oui.
0: Hey, je suis pas débile.
1: Ben non. C'est bien dit.
0: Un grand merci aussi à Mélissa Hégère et à Marie-Claude Saint-Laurent pour qu'ils nous ont accordé une entrevue. Un grand merci à Laurence, ma fidèle co-animatrice, qui elle était là. Je l'ai libérée pour qu'elle puisse aller. Je pense à la petite popote de journée.
1: Bon.
0: Écoutez, tout le monde en parle. Tu dois pas là. Ben oui. Là-dessus, restez sur les ondes de CISM parce qu'après, ben, c'est ça, c'est l'émission Le Char de Marge qui va prendre le contrôle de la bande FM. Basse fréquence tout le monde, on se retrouve très bientôt.

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0: Hey, bon dimanche soir tout le monde.
1: Hey, salut.
0: Hey, on est dans l'autre micro, on est dans l'autre studio. Là.
1: C'est ça, on bouge, hein? C'est on ça. Est très mobile.
0: On s'est promené. Alors, ben bonsoir tout le monde. 18h et pas grand-chose. C'est le Champ de marche qui commence à l'instant même. Alors, ben Alex, comment ça va?
1: Ça va bien?
0: Ouais.
1: C'est une petite journée qui annonce l'automne, hein, mine de rien. C'est frisquet, on déambule au vent et puis on vit nos émotions en écoutant la musique.
0: C'est vrai,
1: puis
0: ça.
1: On va se retrouver pour faire ça à soir.
0: Oui.
1: Sinon, toi, ça va?
0: Oui, ça va très bien, je te remercie.
1: C'est magnifique, ça.
0: Comme je mentionnais à la fin, dans le petit fil d'antenne, maintenant, avec les rôles inversés entre nous-mêmes et l'équipe des sirènes. Ben c'est ça, j'arrive de Québec, donc une belle journée sur l'autoroute 40 aujourd'hui.
1: Ouais. Intra-provinciale.
0: Ouais. Écoute, j'ai vu du pays, c'était de toute beauté.
1: C'était ému par la beauté, la grandeur.
0: Ah, la vieille capitale.
1: C'est ça.
0: Ah oui, ça a de l'histoire.
1: Ouais. Les t'appelles ça là, les petites murailles, là, les remparts.
0: Ouais. Bon, j'ai pas joué au tourisme plus qu'il faut, non, mais bref, oui, c'est un beau petit week-end qui prend fin en votre compagnie ce soir. Alors, voilà, très heureux d'être avec vous, de vous accueillir dans ce beau Champ de marge. Alors, rapidement, je vous présente un peu la formule de cette émission-là. Vous allez voir que c'est fort simple, c'est-à-dire qu'on a 2 heures à passer ensemble et on va se promener comme ça sur les palmarès du CSM, en commençant par le palmarès francophone. D'abord avec nos nouveautés de la semaine, ensuite quelques petites sélections personnelles pour se diriger lentement mais sûrement vers le top 5 de la semaine. Et à partir de 19h, même formule, mais cette fois-ci du côté du palmarès album. Alors, 2 heures bien chargées. Et je le disais, on commence avec nos nouveautés. Donc, Alex, qu'est-ce qu'on a de nouveau cette semaine?
1: Mais écoute, Maxime, de bien belles choses. On a commencé par un retour en bonne et due forme, ben en partie, disons, de Velo Velo, qui a fait paraître un album, si on veut. Il fait une parution de une perfo qu'il a faite à la salle Claude Léveillé devant une poignée bien intime de ses fans. Donc, ça s'est paru la semaine passée. Et il y a une nouvelle pièce à travers le lot, donc ça s'appelle La Nouvelle Take 2. Qu'on va écouter en guise de coup d'envoi de l'émission musicalement. Fait qu'on va écouter ça. Autrement, on a aussi La Step, qui est une nouveauté qui s'appelle Chaîne. Attention, pas chaîne comme.
0: Comme chaîne de BC.
1: Non, exactement, pas ça, comme plus comme l'arbre.
0: C'est ça.
1: Voilà.
0: Exactement.
1: Voyez-vous. Fait que c'est un premier projet folk. C'est l'auteur-compositeur de Montréal qui est en compagnie de la voix de Noémie Castonguay sur ce projet-là, donc La Step. Un album, ma foi, qui est assez habité par autour des chorales. Il y a des guitares acoustiques là-dessus. Il y a une approche très narrative au projet, puis voilà, ça parle de toutes sortes de choses, notamment de l'individualisme, la communauté, les passions, la vie, quoi.
0: Ben, c'est ça, hein?
1: Fait qu'on va écouter ça, Chaîne de La Step, avant de, bon, une chose à la fois, ces deux-là, puis après ça, il en reste une autre, mais une chose en son temps.
0: Parfait. Alors là-dessus, on vous souhaite un excellent Champ de marge.
1: Ça va.

0: Hey, c'était bon ça?
1: C'était bon certain, on a entendu quoi? On a écouté un peu de velo avec la pièce La Nouvelle, Take Two. Autrement, on s'est fait bercer par La Step avec Shane. Et là, il nous arrive une autre, on s'en va ailleurs.
0: Ah oui, complètement. Avec Satine. Oui, oui, oui. Alors, Satine qui nous propose aussi la chanson qui s'appelle Anomalisa. Donc, qui propose ici un nouvel EP. Donc, pour l'artiste qui fait multi, en fait, qui a tous les talents.
1: Oui, mais qui fait dans la chanson, dans la chanson. Qui fait dans la production vidéo aussi.
0: Exact.
1: Qui vient de l'Hexagone. Et puis, finalement, un projet qui est musicalement, qui touche à l'hyper-pop, qui touche un univers un peu gamer alien. Mm-hmm. Quelque chose d'un peu jeu vidéo là-dedans. Fait que c'est un univers franchement à découvrir.
0: Tout à fait. Donc voilà, c'est notre troisième nouveauté pour cette semaine du côté francophone. Je rappelle que ça s'appelle Satine. On va écouter la chanson Anomalisa. Juste avant de passer à Abel avec la chanson Ça va pas, entre parenthèses.
1: Ça, c'est quelque chose.
0: C'est quelque chose, ouais. Exactement. Alors c'est sur l'album qui s'appelle Vitrine. On va écouter ça et on revient. Non, c'est pas vrai. Pas juste. On va continuer en chanson avec Histoire sans fin, qui est avec Mathilde et Ben PLG. Donc voilà, on s'en va écouter tout ça et puis on revient ben juste après évidemment avec notre gars de tune.
1: Ben OK.
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0: Et oui, on écoutait Satine avec la chanson Anomalisa. Ensuite, Abel avec Ça va pas, entre parenthèses. Et à l'instant, c'était Ben PLG, collaboration avec Mathilde pour la chanson Histoire sans fin. Et là, on passe à la guerre de Toon.
1: Oui, et bon, je lance les hostilités. Et puis autrement, j'avais envie que, bon, un peu d'indie pop.
0: OK.
1: L'indie pop qui brasse un peu, évidemment. Bon, ça sera pas du heavy metal.
0: Non, non.
1: Mais toujours est-il que l'indie pop qui décoiffe, qui est un peu abrasée, mais toujours savoureuse, mm-hmm. J'ai nommé Virginie B avec sa pièce Chamaille.
0: Ah oui.
1: Qui, ben, Chamaille, hein, ça le dit. Hein,
0: c'est la guerre de tout, après tout.
1: Ben, c'est ça, exactement. Puis, tu sais, Chamaille, ça indique que c'est. Il y a une source de conflit, mais ça dégénère pas.
0: Oui, c'est ça.
1: Fait que, tu sais, on est. Cet équilibre-là.
0: Ouais, ouais,
1: on est
0: ouais,
1: dans cette
0: comprends.
1: Zone-là.
0: Parfait.
1: Voilà. Fait que c'est mon choix de guerre de tout cette semaine. Chamaille, Virginie B.
0: Excellent. Juste après ça, pardon, on va écouter Naomi, collaboration avec SLM sur la chanson Hershey Kiss, et on revient avec ma réplique de cette belle guerre de tunes.
1: Ok.

0: Ça y va, ça y va. On a entendu Virginie B avec Chamaille, mon choix de Galatoune. Autrement, un petit peu de Naomi avec Hershey Kiss. Ouais. Et là, Maxime, la réplique.
1: Oui, et là, on a bougé, on a dansé avec ce qu'on vient d'entendre.
0: Déhanché moralement.
1: Oui,
0: si on veut.
1: C'est une manière de dire les choses, oui. Mais là, on va changer de registre, vous allez voir, avec la chanson « Je dors, je pense ». Déjà, juste avec le titre, on se doute que ça va être une autre énergie.
0: Oui, ben ça indique que comme t'es entre deux, t'es même pas sûr.
1: C'est
0: comme
1: ça.
0: T'es dans l'espèce de les limbes du sommeil un peu. Là.
1: Oui, exactement. Alors ça, c'est Hector Gaspard qui nous chante ça. C'est sur l'album qui s'appelle Sisyphe. Donc voilà, je le rappelle, le titre « Je dors, je pense ». Ensuite de ça, on va écouter Claudia Bouvette avec la chanson « Amour écran ». Avant de passer au top 5.
0: Oui, on entre dans le top 5 côté franco avec Andrea Prochaska avec la pièce Hôtel Anonyme.

0: Hey, c'est le party.
1: C'est party, le morning come, hein, ben ces choses-là qui se passent dans la vie. Puis, quelque chose qui se passe aussi dans la vie, c'est notre montée dans le graduel, dans le top 5 côté franco, qu'on a déjà amorcé avec Andrea Prochaska, avec Hôtel Anonyme, qui est en 5e position. Et puis là, autrement, on poursuit notre ascension.
0: Oui, exactement. On retrouve Saint-Sucré en 4e place avec On reste dans le parc. C'est sur l'album Push le Whip 2. Ensuite de ça, on va écouter Comment de bord avec la chanson Virer doux, qui était ton choix de la semaine dernière, si je me souviens bien.
1: Oui.
0: Un bon choix.
1: Bon groove, de la douceur, quelque chose qui est chaleureux, mais qui a aussi le sens du déhanchement, si on veut.
0: Bien dit. Ouais.

0: Et oui, écoute, on vient d'entendre notre montée du top 4. On a écouté un peu le Saint-Sucré avec On reste dans le parc. Et autrement, on a viré doux avec Comment de bord. Et là, on marche non seulement sur le soleil, mais aussi sur l'or, parce qu'on est rendu au sommet.
1: Ah oui, en plein ça. Alors, on va écouter en deuxième place A Girl Named Sue avec la chanson Ma chance. Juste avant de passer pour l'or à la bronze, voyez-vous?
0: C'est comme, ouais, hein?
1: C'est ça.
0: Puis ça va sûrement y rapporter plein d'argent.
1: Et voilà.
0: Argent, bronze, or.
1: C'est très habile tout ça.
0: C'est dans la finesse.
1: C'est un peu du slam qu'on fait
0: un peu.
1: Ce soir.
0: On est comme les moyens corps corrects en santé.
1: Alors oui, c'est ça la bronze avec la chanson L'amour enterré vivant, qui est bien installée quand même au sommet du palmarès depuis quelques semaines déjà. Alors voilà pour ça, on va ensuite passer à la réclame, mais attention, c'est loin d'être fini.
0: Mais oui, puisqu'il reste une autre heure. Côté album, attention, on va avoir d'autres nouveautés, on a d'autres sections personnelles, on a un autre top 5, on est à mi-chemin, puis attention, ça continue.

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0: Coucou. On est de retour sur la marge. On a écouté une chanson.
1: Ça, c'est vrai. Ça.
0: Ouais, ouais,
1: plus
0: ouais.
1: souvent qu'autrement, c'est dans nos pratiques.
0: Ouais, qui est sur un album.
1: Oui, d'un ouais, artiste.
0: Exactement. Qui n'est nul autre que Orville Peck. C'est l'une de nos trois nouveautés albums pour cette semaine.
1: Oui, ben oui, un nouvel album, mais son quatrième qui s'appelle Le Mule. Si vous connaissez pas, c'est le chanteur de country masqué Orville Peck, qui ouais, un nouvel album, donc qui mêle le country traditionnel, un peu de bluegrass et de l'americana aussi là-dedans. Puis ben, c'est un album quand même qui pèse dans les thèmes. C'est un album qui fait le parcours de sa sobriété, donc c'est un album qui a été profondément marqué par la surdose quasi mortelle que Peck a faite en 2023, puis son séjour au centre de désintox et son cheminement depuis vers le rétablissement. Fait que voilà. Puis Mule, d'ailleurs, au passage, c'est comme une espèce de métaphore. Bon, je sais pas si vous connaissez les mules, c'est comme un animal mi-cheval, mi-âne, qui symbolise un peu son sentiment d'être un outsider, donc pris entre son personnage de scène célèbre et sa vie personnelle. Donc, petite métaphore au passage. Fait que oui, Orville Peck, Mule, le nouvel album à découvrir si ça vous intéresse. Autrement, on a deux autres nouveautés, et cette fois-ci du côté de Bibadoubi, avec un album qui s'appelle Pylon.
0: Oui, exactement. Bibadoubi est quand même... Ça fonctionne pas mal tout le temps bien, ces affaires.
1: Ben oui, absolument.
0: Un autre album ici qui fonctionne bien, qui se promène quand même pas mal d'un genre à l'autre. Donc, on est un peu dans le grunge, dans le emo. Donc, on a un petit côté nostalgique, en quelque sorte, de cette époque-là, des années 90.
1: On retourne, oui, à cette époque, il y a aussi du emo Midwest, du grunge. Fait qu'on sent vraiment les sonorités très... 90s.
0: Oui, exactement. Voilà, c'était réalisé en collaboration avec Hayley Williams, Brendan Yates de Turnstile, Chino Moreno des Deftones, puis Stephen Halls de Pine Grove. Donc, quand même, des collaborations notoires.
1: Oui, absolument. Des poids lourds, quand même.
0: Effectivement. Donc, l'album s'appelle Pylon. On va écouter la chanson qui s'appelle Satellite. Ou satellite, hein, si vous préférez.
1: C'est ça, francophone, anglophone.
0: Ben ouais, les deux langues officielles.
1: C'est ça.
0: Alors, voilà pour ça, et on va ensuite passer à Isle of Den pour la troisième nouveauté.
1: Oui, et plus localement avec Isle of Den, duo de musique électronique qui est basé à Montréal, donc qui est formé de la chanteuse Ellie ainsi que la productrice Mira. Donc ici, musicalement, on est dans le mélange des différents styles de musique électronique, de danse, donc la house progressive, il y a aussi la trance, future bass aussi. Puis qui au final crée une espèce de pop électronique concise et ma foi grandiose. Puis ça a été réalisé au cours de l'hiver entre Montréal et Los Angeles. Fait que c'est un album sur la route. Puis il y a aussi des prods qui ont été faites à Helsinki et à Londres. Fait que c'est très international tout ça.
0: Ben oui.
1: Et puis voilà, fait que un album qui met en vedette des collaborateurs, notamment Darcy Bayliss. Fait que ouais, un peu de musique électronique de chez nous, mais qui a une teinte internationale.
0: C'est ça.
1: Voyez-vous.

0: Ah ben oui.
1: Ben certainement, hein. Écoute, comme on dirait, on a entendu un segment nouveauté, hein.
0: Oui.
1: Avec un peu de Bibadobi, avec Satellite. Autrement, on écoute un peu d'Isla Den, qui nous a bardassé un peu avec la pièce Diamond, qui est tirée du projet Heaven Can Wait. Et là, garde-toi une attention.
0: Oui, écoute, c'est pas la première fois que j'avais pigé dans cet album-là, mais que veux-tu? Quand c'est bon, c'est bon.
1: Écoute, quand dans la besace, il y a toutes sortes de récompenses, pourquoi se priver?
0: Ben, exactement. Hein? Exactement. Alors, on parle ici de l'album Two de Denzel Curry et Kenny Beats. Un album, pour reprendre tes mots, Alex, que des bangers.
1: Absolument.
0: Ça, c'est all fillers, no killer, je dirais même.
1: Oui, c'est ça. Ouais. Moi, ce qui me mélange avec Kenny Beats, c'est que, bon, il s'est fait connaître en tant que Kenny Beats.
0: Oui.
1: Puis là, récemment, vu qu'il touche à tout musicalement, il veut se faire appeler Kenneth Bloom, son vrai nom. Mais là, il revient avec Kenny Beats sur ce projet-là. Je suis comme, bon. Ben là, Kenny,
0: branche-toi.
1: Kenneth choisi, là.
0: C'est ça. Ça peut pas
1: c'est
0: être
1: mélangeant, là.
0: Ben, on est facile à mêler.
1: Parce que là, si tu veux qu'on fasse le switch, garde ton nom, ton
0: commence
1: nom complet.
0: Commence par le faire toi-même. C'est ça. Ben oui, je comprends. Année, là. Alors, bref, tout ça pour dire que ça laisse personne indifférent. Ce dossier-là,
1: ça, c'est vrai, ça.
0: Ça laisse personne espérant. Et puis, bref, on va écouter la chanson qui s'appelle Cold Night in Hell. Et puis, voilà, c'est mon choix.
1: Magnifique. Écoute, de mon côté, plus jazzy, avec le projet Corto Alto, qui va paraître un projet franchement intéressant qui s'appelle Some Small Fortune via Ninja Tune tout récemment. Et puis, I Just Don't Know. Ça, c'est pas moi, c'est le nom de la pièce que je vais faire
0: parce
1: jouer.
0: Parce que toi, tu sais.
1: Ben, je sais pas tout, là. Mais une couple d'affaires, en tout cas, je sais assez que, en fait, je sais que j'ai choisi cette chanson-là pour faire jouer. Bon. Ça, je sais ça. I Just Don't Know, la pièce qu'on va faire spinner à l'instant de Corto Alto. Et puis autrement, tant qu'à être là, un peu de Bonobo avec Distance in Static et un peu de Arca avec la pièce Heart.

0: Ou avec la chanson Cycles, il y a l'instant, Heart par Arca. Et on est rendu maintenant au top 5.
1: On est rendu là, et puis écoute, belle entrée en matière avec Chong, avec Perdu in Peru 2, la pièce MF Doom, tout en majuscule, parce que c'est comme ça qu'on écrit son nom,
0: n'est-ce
1: pas?
0: Exactement.
1: All caps when you write his name.
0: Voilà.
1: Autrement, on monte avec Julia Holter, qui fait toujours du bien. Hein. C'est comme un bombe pour l'âme de Julia Holter. Là, ça fait pas exception avec cette pièce Materia 2 de son album Materia, justement. Fait que c'est comme un concept. Autrement, troisième position.
0: On va écouter un peu de Daisy Garland avec Palomino. C'est sur l'album du même nom. Alors, on s'en va écouter ça et on revient avec le top 2.
1: Ben ouais.

0: Il y a Beg the Lord, hein?
1: Il y a Beg the Lord.
0: Il a fait ça, Will Smith, entre autres choses. C'est un homme occupé.
1: Ah, il a fait bien des affaires.
0: Ben oui, une longue filmographie hein, qui s'étire ouais. sur plusieurs décennies.
1: Ah oui, facile.
0: Ben oui, ben oui. Et autre chose que nous, on a fait de notre côté, c'est qu'on a monté notre top 5 côté album. Donc, on a écouté un peu de Chong avec son projet Perdu in Peru 2, la pièce MF Doom. On s'est aussi laissé porter par la voix angélique de Julia Holter avec son projet Materia, donc la pièce Materia 2. Fait qu'il y a bien du 2 là-dedans. Autrement, Daisy Garland avec son nouveau projet Palomino, la pièce titre. Et c'est ce qui nous mène au micro à l'instant, qu'on va vous présenter les positions numéro 2 et 1, n'est-ce pas?
1: En plein ça.
0: C'est ça, on est déjà de logique à l'émission. Là.
1: On a de la suite dans les idées.
0: On est pragmatique.
1: Ben, c'est ça. Alors, oui, effectivement, pour une autre semaine, je vais massacrer le nom de l'album.
0: Ouais, je...
1: C'est correct.
0: Désolé.
1: Non, c'est correct, il n'y a pas de problème. Alors, Sophie Birch, qui est en deuxième position cette semaine avec l'album Biva Bipa Boa Luca. Tu vois, je gagne en confiance, par exemple.
0: Ouais, je sens qu'il y a du galon de plus le pendant ouais, le ouais.
1: Donc, tranquillement, ça débloque.
0: Ouais, c'est comme si, justement, au début, tu étais comme sur un terrain comme un peu glissant, puis là, ouais. Tu pognes la grip.
1: C'est ça, en plein.
0: C'est ça qui arrive.
1: On m'en parle beaucoup d'ailleurs.
0: Oui, hein, tu reçois des courriels ouais. incessants.
1: C'est ma manière de prononcer l'album de Sophie Birch.
0: Oui.
1: C'est surprenant comme vous avez des choses à dire là-dessus.
0: Oui. Ouais, très ouais, ouais.
1: Alors voilà, on va écouter la chanson qui s'appelle Fluorite. Et puis ensuite de ça, ben, on va bien sûr être au sommet.
0: Effectivement, avec en bonne compagnie, c'est avec les deux jeunes prodiges, Domi et Jelly Beck, qui ben oui, qui score fort avec le projet Who Ask, qui est paru via Blue Note il y a quelques semaines, et qui était aussi de passage cet été au Jazz Fest. Fait que j'espère que vous avez eu la chance de voir ça. Moi, j'ai eu la chance, j'étais là. Fait que un beau moment.
1: Bon.
0: Magnifique, toujours impressionnant à voir. Et on va les écouter avec la pièce Some Things Never Change. Et c'est là-dessus qu'on va se quitter, qu'on va se laisser la main collectivement.
1: Ben oui.
0: Pour vous laisser errer à votre vos occupations, votre vie, hein, mine de rien. Hein.
1: Ben oui, mais sinon, je vous invite tout naturellement à rester à l'écoute de CISM parce que juste après le char de marge, il y a une nouvelle émission comme ça qui va prendre possession des ondes. Donc, vous pouvez rester bien sûr pour écouter Grapevine.
0: La Grapevine.
1: La Grapevine.
0: Voilà.
1: Qui va prendre les ondes. Donc, voilà. Bonne émission, bonne semaine.
0: Bonne semaine. Bon lundi, demain. Toute la kit. Là.
1: Bon Grand Prix cycliste.
0: Oui, ça commence. Hein? C'est demain, ça?
1: Tout ça. Je crois. Ouais.
0: Ça s'en vient. Apparemment, ça va être un casse-tête en ville. Ça va être quelque chose. Là.
1: Semble-t'il, mais.
0: Des fois, c'est exagéré, des fois.
1: Ben, c'est ça. On peut-tu en profiter un peu?
0: Hein? Peux-tu vivre?
1: On peut-tu vivre? Alors, bref, c'est ça. Bonne semaine, tout le monde. À bientôt.
0: Ciao.

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0: Bonsoir à tous et à toutes. Moi, c'est Juliette et vous écoutez la Grapevine sur CISM 89,3 FM. Aujourd'hui, on va dans l'histoire pour découvrir une des premières Grapevine dans l'époque moderne, c'est la radio. Et pour ceux et celles qui ne connaissent pas, qu'est-ce qu'une Grapevine ? Alors pour moi, c'est la manière dont on découvre la musique ou les scènes musicales. Et ça peut être aux ondes radio, comme on va en parler aujourd'hui, mais aussi à travers des clubs underground, des group chats chiffrés, enfin, de bouche à oreille. De nos jours, on est bien dans une époque d'accessibilité où la musique est vraiment au bout des doigts, mais il reste bien sûr encore des manières de découverte alternatives. Alors aujourd'hui, c'est l'histoire de la radio et les premières émissions qui rendaient soudainement beaucoup plus facile d'entendre la musique au-delà des frontières. Il faut donc commencer au début.
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